0: Entre le diable, c'est un petit vieux qui tient à la main un filet à papillons.
1: Donnez-moi votre violon.
0: Non.
1: Vendez-le-moi.
0: Non.
1: Changez-le-moi contre ce livre.
0: Je ne sais pas lire.
1: Vous ne savez pas lire. Pas besoin de savoir lire. C'est un livre, je vais vous dire, qui se lit tout seul, qui se lit pour vous. On n'a qu'à l'ouvrir, on sait tout. C'est un livre, c'est un coffre-fort. On n'a qu'à l'ouvrir, on tire dehors.

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1: L'orgue et l'orchestre sont rois tous les deux, disait le grand orchestrateur que fut Hector Berlioz. Ou plutôt, l'un est empereur et l'autre est pape, ajoutait-il. Qu'à cela ne tienne, Camille Saint-Saëns a décidé, lui, de réunir les deux dans sa troisième symphonie, la seule par ailleurs qui passa réellement à la postérité. Tantôt l'orgue est présent à pas de loup dans la texture de l'orchestre et provoque une sensation d'écoute proprement inouïe, comme dans le deuxième mouvement, tantôt il éclabousse de tout son plein jeu le tutti orchestral, comme c'est le cas dans le fameux quatrième et dernier mouvement de l'œuvre. C'est l'organiste Vincent Varnier qui est ici aux côtés de l'Orchestre National de France, dirigé par Christophe Eschenbach, le 10 décembre 2015 à l'auditorium de la Maison de la Radio.

0: Depuis l'auditorium de la maison de la radio le 10 décembre 2015, c'était la troisième symphonie de Camille Saint-Saëns avec orgue. Et en l'occurrence, c'est l'organiste Vincent Varnier que nous écoutions aux côtés de l'Orchestre National de France dirigé par Christophe Eschenbach.
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0: Toujours en compagnie de Camille Saint-Saëns et de Vincent Varnier, organiste résident à l'église Saint-Étienne-du-Mont à Paris, un poste où il succède à Maurice Duruflet. C'est ici un défi que je vous propose d'écouter et que relève Vincent Varnier depuis l'orgue Cavaillé-Coll de l'Auditorium de Lyon cette fois-ci. Rien moins que l'interprétation de la fameuse danse macabre du grand Camille à lui tout seul.

concert de prestige à suivre avec, qu'on se le dise, Nelson Frère au piano et le chef Louis Langré à la tête de l'Orchestre National de France pour interpréter le 4e concerto pour piano de Beethoven. Dans ce concerto, il décide de rompre avec le respect des modèles pour réaliser le souhait qu'il avait énoncé à son ami le compositeur viennois Anton Reicha. À présent, je veux composer comme j'improvise. Et Beethoven est doué pour l'improvisation, celle qui apporte au moment opportun et pourtant par surprise l'élément ou le thème à même de relancer le plaisir de l'écoute. Nelson Frère, Louis Langré et tous les membres du National nous font ressentir l'incroyable souplesse de ce 4e concerto le 24 mai 2017 à l'auditorium de la Maison de Radio France.

0: Le quatrième concerto pour piano et orchestre de Ludwig van Beethoven, interprété le 24 mai 2017 à l'auditorium de la Maison de la Radio par Nelson Frère au piano et l'Orchestre National de France sous la direction de Louis Langré.
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0: Jeune chef, lui aussi, Stéphane Denève, remet à l'honneur la musique d'Albert Roussel, et plus particulièrement sa troisième symphonie avec laquelle l'Orchestre National de France a pour le moins une longue histoire. Il faut dire que déjà dans les années 1970, un certain Leonard Bernstein enregistre avec cet orchestre historique de la radio une très belle version de l'œuvre. Plus loin encore, cette troisième symphonie est le fruit d'une commande du prestigieux orchestre de Boston emmené par Serge Koussevitzky. Histoire décidément transatlantique de l'œuvre, et c'est bien normal après tout pour son compositeur qui était alors enseigne de vaisseau dans la marine française. Nous sommes ici à l'auditorium de la Maison de la Radio le 27 novembre 2014.

0: invité Stéphane Denève le 27 novembre 2014 à l'auditorium de la Maison de Radio France.
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0: Toujours en compagnie d'Albert Roussel, dont on fête en 2019 le 150e anniversaire, et avec Hélène Collerette, violon solo de l'autre orchestre de notre belle maison, l'Orchestre Philharmonique, et avec Anne Le Bozec au piano, voici, sortie pour l'occasion, la très belle interprétation qu'elles font toutes deux de la seconde sonate pour violon et piano du talentueux Albert.

0: Deuxième sonate pour piano, précise Albert Roussel en premier, piano et violon, avec ici Hélène Collerette au violon et Anne Le Bozec au piano.
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0: Toujours de la musique de chambre avec les musiciennes de l'orchestre philharmonique et la soprano Sophie Kartheuser, musique de Karl Ignaz Weigel, élève en son temps d'Alexander von Zemlinsky. On note chez lui une prédilection particulière pour le lied, dont l'interprète privilégié à l'époque est sa première épouse, la chanteuse Elsa Patzeller. Son style se situe plutôt dans la ligne d'un Wolf ou d'un Mahler, mais écoutons plutôt. Nous sommes ici le 10 juin 2017 au studio 104 de la Maison de Radio France.

par les musiciennes de l'orchestre philharmonique de Radio France et la soprano Sophie Kartheuser. C'était 5 leaders de Karl Ignaz Weigl, enregistrés le 10 juin 2017 au studio 104 de la Maison de la Radio. Et nous retrouvons Hélène Collerette, violon solo du Filard et native de Chicoutimi dans la belle province de Québec, et qui ne s'en tient pas là d'ailleurs en dirigeant elle-même ses collègues et amis dans le premier concerto pour violon et orchestre de Haydn. Un concerto qu'il écrit à l'époque à la cour des Esterházy pour le virtuose italien Luigi Tomasini, fatto per il Luigi, note-t-il d'ailleurs sur la partition. Et Haydn de naviguer allègrement entre baroque autrichien et esprit italien dans une atmosphère chaleureuse et énergique comme celle du 2 avril 2017 à l'auditorium de la Maison de la Radio.

0: Le premier concerto pour violon et orchestre de Joseph Haydn, interprété ici par la violon solo de l'Orchestre Philharmonique de Radio France, Hélène Collerette, qui pour l'occasion dirigeait également ses collègues et amis du Philhar.
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0: Et toujours avec l'Orchestre Philharmonique de Radio France, dirigé cette fois-ci par le chef slovaque Juraj Valčua, avec une reine de France à l'honneur, autrichienne d'origine comme Haydn, dont l'enthousiasme, dit-on, lors de la création de cette 85e

symphonie, la fit par la suite appeler la Reine. Il faut dire qu'il s'agit là d'une des six symphonies parisiennes de Haydn commandées, Haydn étant devenu franc-maçon en 1784, par la Société olympique de la parfaite estime, représentée s'il vous plaît par Claude-François-Marie Rigolet, comte d'Ogny, et Joseph Bologne, chevalier de Saint-Georges. Il faut dire aussi que cette société avait à l'époque la colonne d'harmonie la plus importante de France et comptait la bagatelle de 66 musiciens, professionnels et amateurs confondus, ce qui était un chiffre considérable pour l'époque.

de Joseph Haydn, l'une des 6 symphonies parisiennes qu'il écrivit, la 85e symphonie de sa riche production, sous-titrée La Reine et interprétée ce 30 mars 2017 à l'auditorium de la Maison de Radio France par l'Orchestre Philharmonique de Radio France sous la direction du chef invité Juraj Valčua.

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0: 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Bonjour et bienvenue sur France Musique. Quel plaisir de vous retrouver. Tout de suite, votre matinale de l'été, Musique Matin, avec Gabriel Oliver Aguillon.
1: Bonjour, bonjour, très bon réveil avec France Musique. Heureuse de vous retrouver en cette dernière matinale de l'été. Avant tout, la météo de ce vendredi 28 août, encore orageux à l'est, un temps plus calme et plus frais à l'ouest. Les nuages aussi qui dominent au nord de la Loire, un temps sec. Sur le massif central, l'arc méditerranéen et la Corse toujours accablés par une forte chaleur. Il est 7h30, voici le journal présenté par Anne Fauquemberg. Bonjour Anne.
2: Bonjour Gabriel, bonjour à tous. La crue gigantesque et dévastatrice qui s'est produite dans le nord du Népal mercredi dernier à la frontière avec la Chine a causé la mort d'au moins 469 personnes. C'est le dernier bilan, toujours provisoire, de la police népalaise. Les secours tentent de localiser une centaine d'ouvriers coincés dans le tunnel d'un chantier. Côté chinois, au cœur de la zone sinistrée du Tibet, les opérations ont été suspendues ce matin à cause du danger posé par une vaste retenue d'eau en surplomb. Un soldat franco-colombien de la Légion étrangère a été enlevé en Colombie début août, selon un rapport de l'armée du pays consulté par l'agence France Presse. Les responsables présumés sont des dissidents des FARC, guérilla aujourd'hui dissoute. Plus d'une centaine d'entreprises, essentiellement américaines, dont les créateurs des principaux modèles d'intelligence artificielle, ont appelé à une réponse mondiale face aux cyberattaques amplifiées par l'IA. OpenAI, Anthropic et Google appellent à se mobiliser pour protéger hôpitaux, réseaux d'eau et autres services essentiels compte tenu des progrès rapides des modèles d'IA. Et puis les sanctions du gouvernement Trump contre Anthropic ont été annulées par la justice en Californie. Une juge fédérale a estimé que les autorités avaient puni l'entreprise pour avoir critiqué publiquement le Pentagone. Enfin, le Parti socialiste fait sa rentrée à Blois aujourd'hui avec en ligne de mire la primaire de la gauche socialiste et démocratique. Le candidat de place publique, Raphaël Glucksmann, part pour l'instant favori, avec le ralliement notamment du chef des députés, Boris Vallaud. Il est 7h32 sur France Musique, Musique Matin, avec vous, Gabriel Oliver Aguillon.
1: Merci beaucoup, Anne Fauquemberg. À tout à l'heure, 8h.
2: À tout à l'heure.
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1: Soyez les bienvenus, c'est une joie de vous accompagner ce matin, notre dernière matinale de l'été. Toute l'équipe face à moi, heureuse de ces moments avec vous au petit matin, en plein été, au cœur des festivals, de la musique d'hier, d'aujourd'hui, l'actualité culturelle, des moments doux et précieux qui caressent le monde, la musique toujours comme un réconfort et du partage. Au sommaire ce matin à 7h40, notre tour de France des festivals pour le jazz à la Villette à Paris aujourd'hui, 7h50, le jeu de l'été avec des disques à gagner. 8h, le retour des informations. 8h05, un tour dans notre studio des deux prochains matinaliers qui vous accompagneront dès lundi à 6h30, Hippolyte Pérez et Charlotte Landru-Chandès. À 8h10, la chronique Musique et Santé du vendredi par Clément Buzalka. 8h25, Maxi Classique, God Bless the Master, un choral sauvé de l'oubli par Lucy Broadwood. Et de 8h30 à 9h, notre invité, le flûtiste Pierre Hamon, passionné par les musiques anciennes, médiévales, renaissance, mais aussi précolombiennes. Ce flûtiste sera en concert au festival Voix et Route Romane et viendra également nous présenter son tout récent disque. Soyez les bienvenus.

0: Le père du quatuor à cordes pour commencer notre émission, il en aurait composé une soixantaine, Joseph Haydn, à l'instant. Le quatrième mouvement du quatuor à cordes numéro 25 en ut majeur, opus 20, numéro 2, interprété par le quatuor Aquilon, quatuor qui sera en concert dans le Cotentin à Valognes, dans le cadre des Fiefs musiciens, ce sera le 20 septembre.
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0: Parmi les émissions de l'été et notre grille d'été qui se termine dans quelques jours, dans l'atelier de Claude Debussy, c'est le dimanche de 10h30 à midi, présenté par le compositeur Carole Beffa. Quatrième émission ce dimanche 30 août, comment écrire après Debussy? Carole Beffa qui nous propose d'ouvrir les portes de l'univers du musicien Claude Debussy en s'appuyant sur des exemples joués au piano.

0: L'une des mélodies de Claude Debussy, Dans le jardin, sur un poème de Paul Gravolet, interprété à l'instant par Gilles Ragon, le ténor, accompagné par Jean-Louis Hagenauer au piano. C'est maintenant, à 7h40, comme chaque matin cet été, notre tour de France des festivals.
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0: Et nous terminons notre été avec ce Tour de France des festivals à Paris pour le programme de Jazz à la Villette. Bonjour Anne Sonogo.
2: Bonjour.
0: Anne Sonogo, pardon, vous êtes responsable de la programmation de Jazz à la Villette avec Franck Picard. Anne Sonogo, concert qui commence donc aujourd'hui jusqu'au 6 septembre. Tous les concerts ont lieu à Paris dans le 19e arrondissement. Grande Halle de la Villette, Philharmonie de Paris, Cité de la Musique. De bonnes ondes pour la rentrée, une vitalité qui fait du bien à chaque fin d'été. Du jazz, mais aussi des jazz, et particulièrement cette année, beaucoup de collaborations, rencontres entre des musiciens et des répertoires. Vous nous en donnez quelques exemples ?
2: Oui, tout à fait. Cette année, on célèbre des collaborations et des rencontres XXL. On commence ce soir en Grande Halle de la Villette avec le groupe Jazz Funk Snarky Puppy qui sera accompagné du Métropole Orchestra, dirigé par Jules Buckley. Ce sera ce soir et demain. Mais aussi, comme rencontre, le projet The Get Down qu'on découvrira dimanche, qui est un projet mené par le batteur Arnaud Dolmen.
0: Oui, nous l'avons reçu hier matin ici même.
2: Et Laurent Coulon-Drallon, donc c'est un projet assez incroyable. Ils seront rejoints par un casting d'exception, dont le saxophoniste Ferdi, Mario Canonge, Rolando Luna. Et puis à découvrir en première partie de ce concert, c'est Aja Monet, en fait, qui est une musicienne en fait américaine, dont l'univers tourne autour du spoken word, de la poésie.
0: Oui.
2: Et au sujet du spoken word, un autre projet de collaboration, c'est un projet inédit qui est autour du musicien de jazz Jill Scott Heron, qui est mené par Brian Jackson, qui est un collaborateur de Jill Scott Heron depuis ses débuts, et le rappeur Yacine Bey. Donc c'est une revisite en fait du répertoire de l'artiste, du jazz et du spoken word.
0: Anne Sonogo, Gogo Penguin, ce dimanche 30 août également. C'est la Sou le 4 septembre, Roberto Fonseca et Vincent Segal, ce duo qui vient le 5 septembre. Et il y a des fidèles donc qui reviennent. C'est toujours un plaisir d'accueillir les musiciens pour des projets nouveaux, les suivre.

0: encore.
1: Exactement, c'est toujours un plaisir d'accueillir des musiciens qu'on suit depuis de longues dates. Et puis cette année, on célèbre aussi le centenaire de la naissance de Miles Davis avec des musiciens qui présenteront des projets inédits, dont la bassiste britannique Imagine Thackeray, qu'on a accueillie aussi à l'occasion de nombreuses occasions sur le festival. Elle interprétera un concert autour de Miles Davis où elle revisite un peu la facette visionnaire
0: Et ça, ce
1: de
0: sera
1: l'artiste.
0: le 3 septembre
1: Le 3 septembre,
0: à la
1: oui.
0: Cité de la musique. Anne Sanogo. Un aperçu de la scène britannique aussi, je vois Mama Hands le 5 septembre et Kokoroko le 6 septembre. Sacrée organisation, tous ces groupes de l'étranger, des formations super diverses. Hâte que ça commence donc ce soir, une certaine excitation.
1: Oui, une certaine excitation. C'est vrai qu'on accueille de nombreux projets avec toujours ce fil rouge pour le festival d'être à l'écoute des sonorités de notre temps, accueillir toutes les scènes en fait du monde entier et que le jazz en fait s'immisce en fait dans les musiques électroniques, le hip-hop, le funk, de l'afrobeat et avoir une diversité en fait de projets et d'artistes à découvrir.
0: Des concerts donc toute la semaine, ça commence ce soir et ça se termine dimanche prochain. Il y a aussi un jazz à la Villette for Kids, hein, une sorte de bis du festival pour les petites oreilles. Pareil donc de ce dimanche jusqu'à dimanche prochain, du jazz avant la rentrée et sur le premier week-end d'école qui reprend, c'est pas mal. C'est un rendez-vous attendu, la billetterie fonctionne bien là aussi.
1: Exactement. On a une programmation au jeune public en fait durant les deux week-ends en fait du festival, une programmation qui rencontre du coup son succès, qui permet aussi d'aborder la rentrée avec une oreille musicale pour les tout petits, et puis aussi des collaborations avec des lieux partenaires en fait du festival Under the Radar. Donc c'est des scènes en fait partenaires qui font la part belle en fait à la scène et à la vitalité de la scène française. Donc ça, c'est à découvrir aussi.
0: La programmation donc hors les murs, hein, il y a les studios de l'Ermitage, l'atelier du plateau, ça c'est aussi pour particulièrement plus de découvertes des artistes un peu novateurs qu'on connaît peut-être moins.
1: Exactement, c'est des collaborations qui permettent au public en fait de naviguer entre les différents lieux en fait du festival, établir des collaborations et découvrir aussi toutes les nouvelles scènes, les nouveaux artistes, des projets inédits. À ce sujet, on pourra découvrir le projet du pianiste Arnaud Roulin, de Roberto Negro, Bruno Berlet, à la Dynamo, comme vous l'avez dit, de Banlieue Bleue, à l'Atelier du Plateau, au Studio de l'Ermitage. C'est vraiment des rendez-vous en fait inédits et on est content de collaborer chaque année avec des lieux toujours partants.
0: Du jazz pour tout le monde à partir de ce soir, donc pour Jazz à la Villette, des concerts jusqu'au 6 septembre. Merci beaucoup Anne Sanogo d'avoir été avec nous ce matin.
1: Merci beaucoup.
0: Merci.

0: Le titre Abusey Junction de Coco Rocco, ce groupe anglais qui joue une fusion de jazz et d'afrobeat. Ils seront en concert ce dimanche, la semaine prochaine, le 6 septembre à 19h à Jazz à la Villette. Très bonne matinée avec France Musique. À bientôt 7h50, c'est l'heure de jouer avec nous.
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0: A gagné ce matin le disque des 6 suites françaises par le pianiste Francesco Tristano, musique de Jean-Sébastien Bach. Nous avons plusieurs exemplaires de ce disque à vous offrir. Notre carton en est plein dans le bureau. Pour gagner ce disque, vous devez répondre à la question que je vais vous poser. Il y aura un petit tirage au sort avec vos bonnes réponses. Vous nous écrivez sur notre adresse musiquematin@radiofrance.com. N'oubliez pas vos coordonnées complètes, je le dis, je le répète. La question, la voici. Que signifie le BWV quand nous présentons les œuvres de Jean-Sébastien Bach? Chaque œuvre de Jean-Sébastien Bach est suivie d'un numéro après le BWV, mais que cela signifie-t-il? À quoi correspondent les lettres BWV? J'attends vos réponses. Alors je sais, c'est de l'allemand, je sais que c'est pas toujours facile à écrire, mais nous serons indulgents ce matin, c'est promis.

Le pianiste Francesco Tristano, que vous pourrez retrouver en concert le 22 novembre au Mans. Il vient d'enregistrer les suites françaises de Jean-Sébastien Bach. Suites françaises qui sont donc l'un des trois groupes de six suites pour le clavier composées par Jean-Sébastien Bach. Ces suites autour de 1720. Il y a également les suites anglaises et celles qu'on appelle parfois les suites allemandes, les partitas donc de Jean-Sébastien Bach. Je vous demande ce matin ce que signifie le BWV des œuvres de Jean-Sébastien Bach pour les présenter. Je donnerai la bonne réponse, bien sûr, et le prénom des gagnants en fin d'émission. Ce sera juste avant 9h. Je vous souhaite un excellent réveil.

0: Le cinquième mouvement presto du Quatuor à cordes numéro 14 en ut dièse mineur opus 131 de Ludwig van Beethoven par le Quatuor Eben. Vous le savez, en 2027, donc l'an prochain, nous célébrerons le bicentenaire de la mort de Beethoven, disparu le 26 mars 1827. Le Quatuor Eben qui se partagera avec le Quatuor Belcea l'intégrale des Quatuors de Beethoven à la Philharmonie de Paris. Ce sera du 17 au 20 décembre. Beethoven qui a composé 16 Quatuors à cordes plus l'ultime grande Fugue. Musique Matin, nous sommes ensemble jusqu'à 9h avec tout à l'heure notre invité à 8h30, le flûtiste Pierre Hamon, passionné des musiques anciennes, médiévales, mais aussi andines et précolombiennes. Il viendra également nous présenter ses concerts de cette fin d'été et son nouveau disque. A tout de suite.
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0: Merci d'écouter France Musique en ce vendredi 28 août. Il est 8h. L'heure des informations présentée ce matin par Anne Fauquemberg. Bonjour Anne.
4: Bonjour Gabrielle, bonjour à tous. Au moins 469 morts au Népal, 3 dans la région chinoise du Tibet et plus de 1400 disparus. Les opérations de recherche et d'évacuation après la coulée de boue qui a dévasté la région se poursuivent. Sous une nouvelle menace, la rupture d'une vaste retenue d'eau en surplomb. La Chine a averti ce matin d'un risque élevé de rupture d'un lac formé à la suite de la gigantesque mer de boue qui s'est libérée avant-hier des deux côtés de la frontière, Delphine Sureau.
5: Oui, il s'agit d'un immense lac de 2 millions de mètres cubes. Il s'est formé lorsque la coulée de boue a obstrué une rivière côté tibétain et cette retenue d'eau grossit, alimentée par une pluie en continu. L'eau exerce une telle pression que si les roches et la boue qui la retiennent cèdent, il y aura des inondations en aval, vers le Népal, un nouveau déferlement d'eau boueuse dans cette zone déjà sinistrée. Les secouristes chinois ont donc reçu l'ordre de stopper leur progression. Les militaires avancent lentement derrière des pelleteuses qui creusent le mur de boue. Il leur reste encore 2 kilomètres à dégager avant d'atteindre le poste frontière de Jilong entre le Tibet et le Népal. Et c'est d'ailleurs l'autre nouveauté de la matinée. Les vidéos de la vague de boue submergeant ce bâtiment ont disparu des réseaux sociaux chinois, censurés par Pékin, comme toutes les vidéos de la catastrophe dans cette région très surveillée du Tibet.
4: Les précisions de notre correspondante permanente à Pékin, Delphine Sureau. En Ukraine, les autorités de Kherson dans le sud du pays ont appelé les habitants à évacuer face au danger des frappes russes. Selon le gouverneur régional, ces frappes sont menées de manière croissante avec des drones à réaction et des bombes aériennes guidées impossibles à intercepter. En Syrie, le président Ahmed al-Sharrah a nommé un dirigeant kurde en tant que conseiller à la présidence. Il s'agit de Mazloum Abdi qui avait annoncé il y a quelques jours la dissolution des FDS, les forces démocratiques syriennes, dans le cadre d'un accord d'intégration avec Damas. Les FDS avaient notamment défait les djihadistes de l'État islamique en Syrie avec le soutien occidental. Une juge fédérale de Californie a déclaré illégales les sanctions prises en février dernier par l'administration Trump contre la start-up d'intelligence artificielle Anthropic. Elle interdit à toutes les entités de l'exécutif et ministère de rompre leur contrat avec

0: la start-up, comme les y avait enjoint Donald Trump. Le conflit avait éclaté après le refus d'Anthropic de lever certaines restrictions à l'utilisation de son modèle d'IA, Claude, pour des attaques létales ou la surveillance de masse des Américains. Néanmoins, la mise à l'écart de l'entreprise par le ministère de la Défense reste en vigueur et sera examinée dans une autre procédure. À Mayotte, le Premier ministre Sébastien Lecornu a achevé hier soir sa visite dans l'archipel. 2 jours pour un séminaire de travail en compagnie de 6 ministres, dont ceux de l'intérieur, de la transition écologique ou de la santé. Près de 2 ans après le passage du meurtrier cyclone Chido, le chef du gouvernement est venu dire que la reconstruction prenait trop de retard et appelle à un changement de méthode. Le point avec Lola Fourmi.
1: 200 opérations concrètes auraient été menées à Mayotte depuis le passage du cyclone, voirie, école, éclairage, mais c'est trop peu, selon le Premier ministre, qui assure que le problème n'est pas la disponibilité des crédits.
2: Ce qu'on va essayer de faire, et à la rigueur c'est peut-être ce qu'on a raté, ça va dire 4 milliards, un plan pour Mayotte, en fait c'est trop général. La réalité c'est qu'il y a 17 communes, il faut pratiquement 17 petits plans. Donc ça, c'est une vraie inflexion dans le changement de gouvernance, qui est de dire au fond, on va certainement pas faire n'importe quoi, on va au contraire se mettre aux côtés des élus locaux, à leur service, et ça veut dire aussi que peut-être à la fin on aura 17 situations assez différentes.
1: Autre priorité, l'eau. Aujourd'hui, certains Mahorais n'y ont accès que 2 jours par semaine. Outre les grands chantiers comme l'usine de dessalement d'Ironie Bay, la ministre de la Transition écologique annonce de nouvelles dispositions. Monique Barbu.
3: Il s'agit d'aider 13 000 foyers à avoir de l'eau potable mise en place par des cuves que nous allons installer à partir du 1er janvier. Et là, c'est un programme de 8 millions d'euros qu'on va déployer tout de suite.
1: Après 3 heures de réunion, les élus locaux sont sortis plutôt satisfaits des échanges. La population, tenue à l'écart de cette visite, attend comme toujours de voir les annonces se transformer en actes.
0: Un reportage à Mayotte de Lola Fourmi. Dans les Bouches-du-Rhône, l'emblématique usine de pâte à papier Fibre Excellence à Tarascon ferme officiellement ce vendredi. L'entreprise qui possédait les 2 dernières grandes fabriques de pâte à papier françaises était en difficulté financière. Cette fermeture entraîne le licenciement de 270 salariés. La météo, 7 départements de l'Est toujours en vigilance orange pour des orages ce matin. Hier soir, les intempéries ont déjà provoqué des dégâts matériels en région parisienne ainsi que de fortes perturbations sur les transports en commun. La SNCF annonce un retour à la normale ce matin. 8h05 sur France Musique. Gabriel Olivier Aguillon, la suite de Musique Matin avec
4: Merci
0: vous.
4: Merci beaucoup Anne Fauquemberg. Bonne journée.
0: Merci.
4: Et la suite de nos programmes avec à 8h30, je vous le disais tout à l'heure, notre invité en direct, le flûtiste Pierre Hamon, un grand passionné de flûtes anciennes et d'ailleurs andine précolombienne, renaissance médiévale. Il vient nous parler également de son disque Inca et Conquistador, ce métissage musical du XVIe siècle. Et il nous parlera aussi de ses prochains concerts en Alsace, mais aussi à Saint-Guilhem-le-Désert et la Fondation Royaumont. À 8h10, la chronique de Clément Buzalka, musique et santé. 8h25, Maxi Classique par Max Dosolme. God bless the Master, un choral sauvé de l'oubli. Et dans une petite minute avec moi dans le studio, déjà des voix de France Musique que vous connaissez bien et qui seront là dès lundi à 6h30 pour vos réveils Musique Matin. Je vous dévoile tout très vite. Le suspense est à son comble. Très bon réveil.

0: Le Meduet d'une pastorale en fa majeur de Manuel Blasco de Nebra par le pianiste Javier Perianès qui sera en récital au piano Jacobin à Toulouse le 8 septembre. Premier concert de cette 47e édition du festival au cloître des Jacobins en partenariat avec France Musique. Des concerts jusqu'au 30 septembre. Et d'ailleurs ce récital du pianiste espagnol qui sera diffusé en direct sur France Musique dans le concert du soir. Rendez-vous donc le 8 septembre dès 20h. Bonjour Hippolyte Pérez, Charlotte Landry-Chandès.
1: Bonjour Gabriel.
0: Bienvenue dans votre studio.

0: maintenant pour la matinale. Donc un beau duo qui va vous accompagner, chères auditrices et auditeurs, dès lundi pour une nouvelle matinale toute l'année, du lundi au jeudi de 6h30 à 9h. Une belle rencontre, un nouveau rythme.
1: Absolument, un nouveau rythme, ce sera du lundi au jeudi comme vous l'avez dit, parce que le vendredi et le samedi, ce sera vous qu'on retrouvera, Gabriel. Vous ferez deux jours de France Musique est à vous.
0: Voilà. Deux fois plus de partage, voilà, effectivement, pour la fin de semaine.
1: Avec les auditeurs. Et puis, nous, avec Charlotte, on continue avec une formule qui fonctionnait déjà avec Jean-Baptiste Urbain de la matinale.
0: Qu'on salue,
1: qu'il
0: d'ailleurs.
1: A fait, absolument, on le salue. Une belle matinale qu'il a conduite pendant 7 années. Ouais. Donc, on garde tout ce qu'il y a de plus beau dans
0: l'actualité,
1: cette matinale, l'actualité musicale,
2: bien sûr.
1: La musique, maxi classique,
2: la
1: revue de presse.
0: Ce qui est dommage, c'est qu'on n'aura plus vos passages d'antenne entre vous deux.
1: Absolument.
2: Ah oui, mais là, vous aurez 2h30 de dialogue.
0: Et Jean-Baptiste Urbain qu'on trouvera le midi.
2: Absolument.
0: De midi à 13h30, me semble-t-il, pour un nouveau magazine avec invité, puisqu'il n'y aura plus d'invité le matin.
1: Absolument, nous offrons une matinale sans invité et Jean-Baptiste aura une émission qui s'appelle Autour de midi, de midi à 13h30. Nous aurons quand même un invité à 7h40 pour Au fil de l'actu, mais plus l'invité de 8h ou de 8h30 comme Jean-Baptiste l'avait eu.
0: Et vous êtes heureux alors?
2: Mais écoutez, très, et puis surtout qu'on nous aurons plein de petites nouveautés, il y aura plus de chroniques, nous allons retrouver Hippolyte Pérez aussi dans Au cœur du ballet pour une version raccourcie,
0: okay.
2: Roselyne Bachelot qui sera de retour pour une chronique tous les jeudis, et donc ces chroniques auront lieu à 8h45, nous aurons Odiger aussi pour la playlist de l'histoire le mardi, et le mercredi ce sera Sophia Anastasio pour Futur Classique, elle nous parlera de jeunes talents.
1: Elle ira à leur rencontre en fait, elle les rencontrera pour voir en fait des jeunes talents qui ont en dessous de 30 ans. qui sont moins âgés, voilà,
0: et mais qui ont vos âges à peu près, en fait.
1: Voilà,
0: plus ou moins, plus ou moins.
1: À peu près,
0: on va pas dire. Mais d'ailleurs, le mien aussi.
1: Voilà.
0: C'est vrai?
1: Comme vous, Gabriel.
0: Merci beaucoup à vous deux d'être venus ce matin.
1: Merci, Gabriel.
0: Et bon début de saison, c'est super pour,
1: merci.
0: Pour
1: merci.
0: Vous. À très vite. Merci beaucoup. Il est bientôt 8h10.
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0: Ils continuent à papoter, ils sont chez eux. La chronique du vendredi, maintenant musique et santé par Clément Buzalka. 8e épisode tout de suite, le cerveau mélomane, une autre voie pour le trouble du spectre de l'autisme.
4: Et si, à un moment je commence à jouer plus fort, on tape plus fort.
5: D'accord, allez, je te suis.
6: Au conservatoire de Bois-Colombes, Samuel ne fait pas que s'amuser. Il travaille sa flexibilité cognitive. Pour les enfants porteurs d'un trouble du spectre de l'autisme ou TSA, l'interaction sociale et la gestion des émotions sont des défis neurologiques quotidiens. Avec ce handicap invisible, l'autre est parfois une énigme. Pourtant, lorsqu'un rythme s'installe, la barrière se fissure.
7: La musique, c'est notre médiation. C'est vraiment le moyen avec lequel je communique avec des enfants, surtout non-verbaux. La musique, c'est la langue des émotions.
6: Comment le son parvient-il à synchroniser des cerveaux au fonctionnement singulier? Que se passe-t-il dans les synapses, là où la mélodie devient médecine?
8: What's up, doc?
6: Musique et santé.
9: Je vais au docteur.
10: Hippocrate dit...
11: De la musique encore et toujours.
12: Vous croyez, docteur?
6: Le cerveau mélomane, une autre voie pour le TSA.
9: Puisqu'Hippocrate le dit.
6: Pour comprendre l'impact de la musicothérapie, il faut d'abord définir le mur qu'elle tente de franchir. Isabelle Amado est psychiatre au GHU Paris-Sainte-Anne.
13: Les personnes qui ont un trouble du spectre de l'autisme ont parfois des difficultés à communiquer et c'est un des symptômes cardinaux des troubles du spectre de l'autisme. Également des difficultés à exprimer leurs émotions et aussi à interagir avec les autres personnes. Dans ce cadre, la musique peut aider comme point d'ancrage, comme médiateur et comme moyen de réduire le stress et de trouver un canal perceptif d'expression de l'émotion.
6: Au-delà de l'interaction, il y a une question de perception physique de l'espace. Pour Patrick Berthelon, musicothérapeute, le son agit comme une seconde peau.
8: La peau, c'est un organe qui délimite la frontière entre notre intérieur et l'extérieur, et eux n'ont pas trop cette perception-là. Enfin, pour beaucoup, ça pose problème dans le sens où commence l'autre et où s'arrête l'autre, et où commence mon moi-même et où s'arrête mon moi-même. Donc, dans cette perception-là, souvent, ils ont besoin de toucher les contours, les meubles, les contours de la pièce et autres, pour se repérer à quelque chose. Et quand on remplit une pièce de sonore, le sonore remplit la pièce et peut les mettre dans une condition qui soit plus sécure, à condition que le thérapeute soit en mesure de choisir les bons sons et généralement le bon volume sonore également en fonction des capacités de la personne qui est atteinte de troubles du spectre autistique.
6: Conservatoire de Bois-Colombes, premier étage. Chaque semaine, Béa Barcous, elle aussi musicothérapeute, reçoit ses enfants pour des séances où le corps et l'oreille travaillent de concert. Mais elle ne se contente pas d'animer un atelier, elle assure un suivi paramédical rigoureux. Son travail s'inscrit dans une pluridisciplinarité indispensable.
7: Une fois par an, j'écris un compte-rendu pour le pédopsychiatre de l'enfant. Et ce que j'observe sur plusieurs plans, sur le plan moteur, donc c'est vraiment travailler la motricité, la coordination, mais surtout la motricité fine, le toucher, la corde, le doigt gratter, taper, toucher au piano, reconnaître chaque note, c'est vraiment, on parle de la motricité fine.
6: Ça, bravo Arun, encore. Des exercices qui stimulent le cortex moteur. Mais l'atelier cible aussi un point critique du TSA, la tolérance à l'imprévu.
7: Sur le plan émotionnel, donc l'expression des émotions, c'est très important pour les enfants. Et sur le plan social, c'est la capacité de s'adapter aux frustrations. Ça fait vraiment une grande partie du travail en atelier de musicothérapie.
6: Samuel, par exemple, a trouvé dans ses séances un espace pour structurer son propre désordre intérieur.
4: Comment dire, souvent j'essaye de trouver beaucoup d'instruments et de faire souvent des rythmes. Un point où même ça peut plus être trop ordonné, mais c'est ça un petit peu mon plaisir dans la musique. C'est de jouer un petit peu comme j'ai envie et surtout les rythmes.
7: Comment la musique, elle peut permettre à l'enfant d'entrer en communication? Tout simplement par le rythme déjà, c'est vraiment la base. Le fait de créer un rythme binaire, dum, dum, dum, dum, ça va résonner au rythme cardiaque. Et puis le chant. Le chant m'aide beaucoup à attirer l'attention de l'enfant. Mais le chant, c'est le seul moyen qui stimule les deux hémisphères du cerveau.
6: Pour certains parents, comme Nono Maindombe, la musique a révélé une personnalité que les mots ne pouvaient pas traduire. Son fils, Aaron, 5 ans, est non-verbal.
14: Son activité préférée, c'est écouter de la musique. Il est extrêmement sensible aux différents instruments qu'il peut avoir dans les musiques. Il me demande à moi aussi, son père, de lui faire de la musique, soit avec des bouteilles, soit en tapotant sur mon torse ou sur des surfaces.
4: Ça change, écoute.
14: On peut très bien écouter de la salsa, de la rumba, comme du rap ou encore de l'opéra. Et donc ce moment-là, c'est aussi son moment d'expression, d'évasion. Autant le soir, ça lui permet de se coucher en douceur. Et dans la journée, bah voilà, c'est son activité préférée. Ça lui permet de danser.
13: La musique va procurer un son, une mélodie qui va charmer et tout de suite faire appel à l'émotion et au niveau des centres cérébraux, tout ce qui va être support de l'amygdale. Et lorsqu'il y a des stimulations de ce type, il peut y avoir en même temps des hormones qui sont sécrétées. Ça met en lien des régulations dopaminergiques, sérotoninergiques, ou même l'hormone de l'attachement, l'ocytocine, bien que au niveau scientifique, on ait encore peu de démonstrations directes de liens entre des écoutes musicales et des sécrétions hormonales cérébrales.
6: Pour la maman de Samuel, en revanche, les progrès sont tangibles.
15: Samuel, tu penses qu'ici, ça te permet de te défouler un petit peu ou pas?
16: J'ai bien interprété.
15: C'est son activité, vraiment, ce qu'il préfère, c'est ici. Et ce qu'il me dit, c'est parce que ça le détend, parce que ça l'amuse, et il m'a aussi parlé de la liberté. Depuis tous ces accompagnements-là, en termes de gestion d'émotions, il y a une amélioration.
4: Allez,
16: C'est l'heure de chanter au bain.
15: Ces séances de musicothérapie, c'est un endroit. Je pense justement, quand il est en colère, quand il est triste ou quand il est joyeux, il peut l'exprimer. Je pense qu'il faut traduire ça comme dans sa tête, parfois ça peut être désordonné. Ben, il l'extériorise et je pense que ça lui fait du bien.
7: Les enfants autistes, ce sont comme tout autre enfant. Ils ont des besoins de créer, ils ont des émotions à gérer, ils ont

0: Der Jünglingen, der Quelle, Franz Schubert, Gerald Moore, au piano, et Dietrich Fischer-Dieskau. 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Merci beaucoup de votre fidélité. 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
0: À l'affiche de votre journée et soirée de concert sur France Musique, écoutez donc le programme musical qui vous attend à 14h après-midi avec le violoncelliste Edgar Moreau, avec le quatuor Tchalik d'abord dans les musiques de Bach et Schubert, et puis Brahms, Chopin, Beethoven avec Pierre Evodic au piano. Et puis ce soir, 20h, une soirée Proms, ce grand festival à Londres, né en 1895, il y a donc plus de 130 ans, une tradition avec des concerts au Royal Albert Hall, édition de cet été, des concerts enregistrés tout récemment avec l'orchestre royal philharmonique et Petrenko à la direction. Ce festival des Proms qui accueillera aussi les BBC Singers avec Sophie Janin à la direction. Sophie Janin que nous connaissons bien pour être la directrice musicale de la maîtrise de Radio France. C'est donc votre belle soirée de concert qui vous attend à partir de 20h sur France Musique. Et ce matin donc écoutons le violoncelliste Edgar Moreau, une interprétation de la fameuse Sicilienne de Gabriel Fauré avec Franck Bralet au piano. 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

0: La délicieuse sicilienne, opus 78 de Gabriel Fauré, par Edgar Moreau au violoncelle, Franck Bralet au piano, ce violoncelliste que vous retrouverez tout à l'heure à partir de 14h, le concert de l'après-midi présenté par Judith Chen. C'est l'heure à 8h25 de Maxi Classique. Avec Max Dosolme, bien sûr. Bonjour Max.
1: Bonjour Gabriel, bonjour à toutes et à tous.
0: À l'occasion de cette dernière matinale de l'été, Max, une fin grandiose avec à l'honneur un cœur sauvé de l'oubli par une certaine Lucy Broadwood.
2: Un dragon, un chevalier turc, un roi d'Égypte, un docteur et des hommes d'armes défient Saint-Georges. Déguisés de la tête aux pieds, ces comédiens itinérants installés en 1880 sur la place de la ville de Horsham dans le Sussex ne font aucun bruit et miment, d'où leur nom de Mummers, des scènes de combat burlesques. Ils sont silencieux jusqu'à ce que la pièce se termine et qu'au milieu des casseroles que l'on frappe pour mieux faire tomber les pièces du public, un des comédiens se met tout à coup à chanter un happy end, célébrant les fêtes de fin d'année et la protection du public. God bless the master of this house, que Dieu protège le maître de cette maison.
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2: L'éditrice et folkloriste anglaise Lucy Broadwood se souviendra longtemps de cette pièce de théâtre, de cette Mummers Play, qu'on jouait devant elle en 1880 des comédiens. Elle se souviendra particulièrement de ce chant, qu'elle note dans ses carnets et publie en 1889 sous le nom de Mummers Carol. Un air qui va beaucoup plaire à l'un des plus grands arrangeurs de folk songs britanniques, à savoir l'Australien Percy Grainger, le protégé d'Edvard Grieg, qui, dès l'année 1905, signe ce bel arrangement pour piano de l'air collecté par Lucy Broadwood. Une partition dédiée à Edvard Grieg, autre compositeur très inspiré par les airs populaires et qui connaîtra une nouvelle version toujours signée Percy Grainger quelques années plus tard sous la forme d'un duo pour violoncelle et piano. Et puis, il y a une troisième version, plus grandiose et symphonique. L'histoire de cette ère anonyme aurait pu s'arrêter là, mais c'était sans compter The National Federation of Women's Institutes, la fédération nationale féministe anglo-saxonne qui crée en 1950 un festival de chant et fait appel pour cela au compositeur anglais Ralph Vaughan Williams afin qu'il compose une cantate folk pouvant être interprétée par un chœur de femmes amateurs et un piano ou un orchestre. Dans sa tête germe alors l'esprit d'une chorale évoquant les quatre saisons et qui s'achèverait par l'hiver et un carol triomphal. C'est alors que Ralph Vaughan Williams, qui considérait Lucy Broadwood comme étant celle par laquelle le mouvement folk moderne a commencé, repensa tout à coup au Mummers Carol de Broadwood, référencé quelques années plus tôt.

Un chœur en trois couplets, en forme de grand crescendo, avec dans le premier couplet la phrase « God bless the master », puis dans la deuxième « God bless the mistress of this house », la maîtresse de la maison, et enfin une phrase qui nous interpelle directement en tant qu'auditeur. « God bless your house and your children too », on monte d'un ton, effet garanti.

0: 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Et un peu plus loin, the Lord increase you day by day. Dieu vous enrichit jour après jour, comme la musique de Vaughan Williams, avec un contre-chant supplémentaire qui perce le ciel dans les aigus, le temps d'un final grandiose, celui d'une chanson de Noël anonyme qui nous vient de loin, sauvée de la rue et de l'oubli.
1: Ce choral sauvé de l'oubli par Lucy Broadwood à l'honneur dans cette dernière chronique maxi classique de l'été par Max Dosolm, évidemment, qui est à retrouver sur l'application Radio France et notre site francemusique.fr. Il est 8h30.
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1: Avec nous le flûtiste et compositeur, grand chercheur, musicien Pierre Hamon, bonjour.
3: Bonjour Gabriel.
1: Bienvenue dans Musique Matin, vous serez au festival Voix et Route Romane en Alsace ce samedi 29 août demain à Balzenheim, mais aussi le lendemain, dimanche 30, là plus au nord, non loin de Strasbourg à Eschau, dans deux programmes très différents. Et puis vous venez aussi nous parler de la sortie toute prochaine d'un nouveau disque avec votre ensemble La Chacana, musiques anciennes et musique andine traditionnelle. Vous êtes aux flûtes Renaissance andine précolombienne, à la direction aussi de plusieurs musiciens, nous en reparlerons. Et là aussi des concerts avec cet ensemble le 18 septembre à Saint-Guilhem-le-Désert et le 18 octobre en la Fondation Royaumont. Et puis quelques concerts aussi avec Jordi Savall prochainement, avec qui vous collaborez depuis les années 90. Alors parlons, Pierre Hamon, de ce nouveau disque qui sort dans quelques jours chez Parati. Vous nous emmenez dans les mondes sonores des civilisations précolombiennes. Ça s'étend où géographiquement exactement? Est-ce que vous pouvez nous raconter ces lieux-là?
3: Ça s'étend en fait sur toute l'Amérique du Sud et l'Amérique centrale. Alors je l'ai appelé Inca et Conquistadores, mais en ouvrant quand même sur les civilisations les plus anciennes. Et ce CD, en fait, c'est une suite à ma composition de la musique du film Pachamama. Mm. Et c'était à la demande même de plusieurs organisateurs de concerts que j'ai monté en fait ce programme et qui m'a voilà.
1: Et c'est comme ça que le projet est né.
3: C'est comme ça que le projet du disque est né. Et je voulais en fait, on m'avait demandé de faire un programme autour de la musique du film, mais je trouvais on aurait dû être trop nombreux en fait pour arriver à avoir un programme qui pouvait se vendre dans les festivals. Et je trouvais ça plus intéressant de prendre les musiques qui étaient à l'origine, en fait les racines, on va dire, musicales de mon inspiration aussi.
1: On écoute un premier extrait donc en avant-première.

0: l'ensemble La Chacana, dirigé par Pierre Hamon, notre invité ce matin. Ce premier extrait de ce disque qui paraît donc bientôt chez le label Parati. Le disque est en trois parties. Les Incas, donc l'évocation de ce monde sonore de l'Empire Inca et des civilisations précolombiennes. Les Conquistadors, la musique espagnole et donc de ces conquérants qui arrivent au XVIe siècle. Et après, le syncrétisme musical, quelques pièces populaires et danses à chanter issues des mélanges de deux cultures. Donc c'est vraiment le choc des cultures.
1: Exactement.
0: Dans ce disque, entre les Espagnols et les Incas, conquête de l'Espagne, et donc par la musique qui nous raconte cette histoire.
1: Oui, c'est exactement cela. Et ce que je trouvais vraiment intéressant, c'est de pouvoir faire entendre dans un même concert et dans un même disque aux auditoires ce contraste en fait très fort qui a été véritablement à l'époque un choc énorme. Hein. Toutes les chroniques que l'on a des premiers conquistadors ou des premiers Espagnols arrivant là-bas, c'est de dire qu'ils ne comprenaient pas la musique et même de dire que cette musique en fait les terrorisait. Elle était complètement en dehors de tous nos critères.
0: Mmh. Et le métissage a pu se faire ou est-ce qu'il y en a un qui a pris quand même le dessus par rapport à l'autre ?
1: Ben, le métissage, oui, il s'est fait assez naturellement. Évidemment, on va dire que les Européens, au niveau de l'harmonie, ont pris un peu le dessus, même si c'était une harmonie simple. Mais dans les musiques traditionnelles, on a continué à jouer en fait dans des formes qui venaient de très loin. Et toujours de nos jours, dans les communautés du Pérou ou de Bolivie, il y a des fêtes avec ces flûtes qu'on appelle des sikus qui remontent vraiment aux temps les plus anciens.
0: Pierre Hamon, vous voyagez souvent là-bas ?
1: Alors j'ai beaucoup voyagé, d'une manière peut-être trop courte, c'est-à-dire j'étais déjà vraiment très impliqué, je dirais, dans ma vie de musicien ici, mais j'ai voyagé dans beaucoup de pays, oui, d'Amérique du Sud.
0: Parlons des instruments. Donc là, dans cet ensemble La Chacana, il y a aérophone, flûte de pan, cornemuse, guitare renaissance, des musiciens donc avec qui vous serez en concert à Saint-Guilhem-le-Désert le 18 septembre, le 18 octobre à la Fondation Royaumont, luth renaissance, harpe renaissance également. Vous, les flûtes que vous jouez particulièrement ici, elles sont typiques de là-bas ou quels sont les instruments que vous avez joués sur ce disque? Il y en a certainement plusieurs.
1: Oui, il y en a beaucoup. J'ai d'ailleurs réussi aussi à entraîner mes amis musiciens justement dans cette aventure en participant également à, je dirais, aux enregistrements sur les instruments les plus anciens. Et tout le monde joue par exemple de ces flûtes qu'on appelle des sikus, les flûtes de pan traditionnelles. Alors il y a certains instruments qui sont traditionnels, qui sont restés dans les traditions, et puis d'autres qui viennent de civilisations beaucoup plus anciennes, dont l'usage avait complètement disparu. Et j'utilise en fait beaucoup de ces instruments. Donc il y a une partie vraiment avec ces instruments des civilisations les plus anciennes.
0: Qui datent de il y a combien de temps ?
1: Ça peut être il y a 2000 ans. 2000 ans, 2500 ans, également jusqu'à 1000 ans, mais beaucoup de civilisations qui avaient disparu, comme la civilisation Nazca au 6e siècle, par exemple. Et alors, on ne sait pas quelle musique ils faisaient, mais ce qu'on peut faire, c'est faire sonner les instruments, parce qu'on a beaucoup, beaucoup d'instruments originaux en parfait état de conservation.
0: Que vous pouvez jouer ?
1: Que je peux jouer, et même dans le CD, il y a quelques instruments vraiment originaux qui remontent à 2000 ans.
0: Donc ça veut dire que la musique que vous faites aujourd'hui par votre interprétation se veut être au plus près de ce qui se faisait, mais on n'y arrivera peut-être jamais.
1: On ne peut pas prétendre faire de la musique précolombienne. Ce qu'on peut faire, c'est faire sonner les instruments. Mais c'est aussi un principe très amérindien, et j'aime beaucoup cette idée que chaque instrument a une âme, une personnalité, et que c'est aux musiciens de se mettre au service de l'âme de cet instrument, donc d'être une sorte de médium, et ce qui va en sortir, c'est une vérité du son de cet instrument. Mais évidemment, ce n'est pas la manière, peut-être, dont les musiciens de cette époque ont joué de cet instrument.
0: Vous avez, j'imagine, rencontré beaucoup de musiciens, de chercheurs, d'ethnomusicologues, archéomusicologues aussi, même là-bas ?
1: Oui, bien sûr, bien sûr.
0: Un mot sur votre présence aussi, Pierre Hamon, au festival Voix et Route Romane, puisque ça arrive vite, c'est demain. Merci d'ailleurs d'être venu dans nos studios quelques heures avant donc ces premiers concerts. Demain, donc à 14h30, Un souffle mystique, invitation à la méditation et au rêve, voyage dans l'univers sonore des flûtes des civilisations anciennes. Mais d'abord, parlons du second concert, celui avec Marc Moyon. C'est dimanche, Le Remède de Fortune, qui est un poème d'amour du XIVe siècle, mis en musique de Guillaume de Machaut. Voix et Route Romane, c'est l'un des rares festivals encore qui se consacre à la musique médiévale. Tout ça en Alsace, c'est important aussi pour vous que ce festival défende encore spécifiquement ce répertoire et d'en être.
1: Bien sûr, bien sûr. Et moi, je viens vraiment de la musique médiévale. C'est la musique médiévale même qui m'a amené à m'intéresser aux musiques traditionnelles, en fait, pour essayer de retrouver peut-être des manières dont on jouait chez nous au Moyen-Âge. Mais... Bon, Le Remède de Fortune, c'est un chef-d'œuvre absolu de Guillaume de Machaut.
0: On va en écouter un extrait, mais c'est texte et musique de Guillaume de Machaut.
1: Oui, et c'est vraiment une merveille.

0: La voix de Marc Moyon avec Pierre Ramon, notre invité ce matin à la flûte à bec, Angélique Moyon à la vielle et à la harpe, dans un extrait du Remède de Fortune donc de Guillaume de Machaut, un disque que vous avez enregistré tous les trois en 2009. Vous serez d'ailleurs en concert à l'Athénée Théâtre Louis Jouvet à Paris le 12 avril prochain, donc pour ce programme. Compositeur français du XIVe siècle, musicien mais donc aussi poète, la musique est de lui, le texte est de lui. L'homme doit-il vivre à la merci de la fortune, donc du hasard? C'est la question qui est posée dans ce texte. Ça parle aussi beaucoup de mensonges, de doutes et d'amour.
1: C'est un poème vraiment extraordinaire sur l'amour courtois. C'est une initiation aussi à la fois amoureuse et artistique de Machaut, et qui va donner, avec ces sept pièces musicales qui sont enchâssées dans le texte, toutes les exemples de formes à venir de musique, à la fois les formes anciennes comme le lait, et puis les formes nouvelles comme les virelais, comme justement cette dernière pièce qui termine le remède de fortune.
0: Quelle fonction justement ont les pièces musicales vraiment au sein de ce remède de la fortune?
1: Les pièces correspondent tout à fait en fait au texte. Elles sont enchâssées, mais elles ont une fonction vraiment dramatique importante. Et ce qui est extraordinaire, par exemple, dedans, c'est que nous avons une complainte avec 36 strophes qui fait plus d'une heure en fait, lorsqu'on la chante en entier. Et qui a cette même fonction.

0: de devenir, avec cette longueur du temps, peut-être insupportable, entre guillemets, pour, enfin, qui pourrait être. Hein.
1: Mmh,
0: nous, on essaye
1: sûr.
0: Justement de ne pas le faire, mais c'est une. On peut penser que Machaut a voulu montrer que le poète lui-même n'arrivait pas à sortir de sa dépression et qu'il fallait l'intervention d'Espérance, en fait, pour lui montrer une nouvelle voie.
1: Et ça se termine bien.
0: Et ça se termine très bien.
1: Le remède de fortune donc de Guillaume de Machaut avec Angélique Moignon, Marc Moignon, vous-même, Pierre Hamon. Une belle et longue collaboration. N'est-ce pas?
0: Oui.
1: Tous les
0: oui,
1: trois.
0: Oui.
1: Angélique Moignon, qui est la sœur de Marc Moignon.
0: Oui, oui. Avec Marc, c'est-à-dire, moi, j'ai découvert Marc quand il était venu au Conservatoire de Lyon pour justement le concours de sortie, enfin, le récital de sortie de sa sœur. Et quand j'ai entendu cette voix, je me suis
1: incroyable,
0: dit,
1: mais
0: c'est,
1: oui.
0: Voilà. C'est lui, c'est avec lui que je veux tenter cette expérience. Parce qu'au départ, il faut savoir que c'était vraiment une expérience pour tenter des formes longues. J'étais vraiment convaincu de la force, justement, du temps en musique. Pour avoir aussi fait de la musique hindoustanie, de la musique indienne, j'ai étudié la flûte de Bansuri avec Chaurasia. Et j'étais vraiment très touché par ces formes longues qui laissent le temps de rentrer vraiment
1: oui, de
0: très profondément dans la musique. Et donc, je voulais faire cette expérience. Et c'était la première fois, en fait, qu'on a enregistré en entier ces pièces.
1: Qui sera donc donnée à nouveau le 12 avril prochain à l'Athénée à Paris. Dans votre parcours, Pierre Hamon, donc, on retrouve Guillaume de Machaut, la Renaissance, la musique indienne, les traditions amérindiennes, civilisation précolombienne. Qu'est-ce qui, selon vous, va relier tout ça, en tout cas, ces univers, mais pour vous, en tout cas, à part justement cette temporalité dont vous parliez?
0: Ouais. Oui, c'est vrai que lorsque vous le dites comme ça, on peut se dire il est vraiment assez instable.
1: C'était pas ce que je voulais dire.
0: Mais non, moi en fait, ma recherche, c'est un peu l'origine de la musique. Au départ, je suis un autodidacte, donc pour moi la musique elle reste un mystère et j'ai toujours cette quête en fait de l'origine. Vraiment de la musique, donc d'aller voir aussi dans le passé, dans les autres civilisations.
1: Vous commencez à trouver des réponses de ce mystère.
0: Ah, mais en tout cas, ça me touche. J'ai toujours autant d'émerveillement, quoi. Et ce qui m'a touché, alors je suis passé donc par la musique hindoustanie, mais qui était toujours une musique de performance quand même aussi. Et ce qui m'a touché dans la musique amérindienne, c'est justement cette absence de performance et c'est cette importance du son. Le son, c'est vraiment pas la virtuosité. Le son, c'est une porte d'entrée dans d'autres états de conscience, en fait. Et donc c'est pas la musique à notre sens occidental, mais c'est ça que je trouve assez extraordinaire de creuser.
1: Pierre Hamon, j'imagine que vous avez beaucoup, beaucoup d'instruments, peut-être des valises entières, des tiroirs qui débordent.
0: Oui.
1: On vous écoute là dans un extrait d'un précédent disque.

0: L'un des instruments que joue notre invité Pierre Hamon, un extrait ici de son disque Hypnose paru chez Zigzag Territoire, c'était en 2009. Alors là, on entend guimbarde, vielle à roue, tambourin, luth médiévale. Et Pierre Hamon, vous jouez dans cette musique d'un anonyme italien du XIVe siècle, une flûte double.
1: Oui, cette flûte double qui était très très présente et très fréquente en Italie au Moyen-Âge. C'est pas du tout un instrument rare comme on pourrait le penser aujourd'hui. D'ailleurs, dans l'iconographie, on voit beaucoup de musiciens jouant justement des flûtes doubles. C'est un instrument qui nous vient tout droit de l'Antiquité, une sorte de cousine de l'aulos grec qui est passée de l'Antiquité grecque à l'Antiquité romaine et ensuite au Moyen-Âge et qui a diffusé dans toute l'Europe.

0: La flûte double de Pierre Hamon dans ce Gaeta d'un anonyme italien du XIVe siècle. Parlons des instruments que vous avez, des valises entières, donc je disais ça un peu en blaguant, mais j'imagine que c'est à peu près vrai.
1: Oui, des tiroirs.
0: Combien en
1: plusieurs.
0: Tout
1: Ah non, ça je ne peux pas vous dire, mais en tout cas plusieurs centaines. Ouais.
0: Des flûtes aussi que vous avez fait refaire dans le style 2, il y a vraiment des instruments très anciens et d'autres qui sont des...
1: Alors, évidemment, pour tout ce qui est flûte médiévale, enfin toutes les flûtes de chez nous, ce sont des reproductions, même des propositions à partir de l'iconographie. Mmh. Donc parfois, on est peut-être même loin des flûtes originales, parce que vous savez, il n'y a aucune flûte médiévale en état de fonctionnement actuellement. Donc on n'a pas accès au son réel des flûtes médiévales. On les refait à partir de quelques flûtes et puis de surtout de l'iconographie. Mais par contre, pour justement tout ce qui est instruments venant des civilisations préhispaniques, là, nous avons des dizaines, si ce n'est des centaines de milliers d'instruments en parfait état.
0: Incroyable. Et c'est vraiment un instrument, la flûte, qui existe partout.
1: Oui, c'est le plus vieil instrument, en fait, voilà. Après la voix, c'est la flûte, puisqu'on pense même que Néandertal en a joué, hein. Donc, on a des flûtes qui datent de 40 000 ans.
0: Vous composez aussi, Pierre Hamon?
1: Ben, je me suis découvert, entre guillemets, compositeur pour une musique de film d'un dessin animé qui s'appelle Pachamama.
0: Celui dont vous parliez tout à l'heure, vers 2018-2019.
1: Voilà, il était nommé au César 2019. Et là, c'est une histoire. En fait, de toute façon, dans ma vie, ce sont toujours des histoires de rencontres. Mmh. Hein. Et là, c'est une rencontre aussi assez extraordinaire avec le réalisateur. Et moi, je ne me considérais pas du tout comme compositeur, mais bon. Je me suis retrouvé embarqué dans cette aventure et que j'ai adoré. Et puis, je me suis retrouvé justement à composer. L'inspiration est venue. Et...
0: Il y a d'autres parties de votre vie de musicien que nous n'avons pas évoquées. Et il y a entre autres une collaboration avec le pianiste Baptiste Bailly. Un projet qui arrive là avec ce pianiste qui vraiment navigue entre jazz et répertoire ancien.
1: Oui, ben Baptiste, en fait, c'est une rencontre. J'avais entendu sur... je sais plus sur quelle radio, je sais pas si c'est sur France Musique,
0: mais je pense que
1: je l'avais. et j'avais été fasciné par la manière dont il jouait au piano, justement, du Machaut, dont il phrasait, la finesse avec laquelle il comprenait cette musique. Et c'est lui, en fait, qui m'a contacté juste pour une rencontre. Et voilà, on s'est rencontrés 2-3 fois. Et puis là, on en profite. J'ai profité pour l'inviter sur un projet de musique de conte que j'ai. Et c'est quelqu'un d'absolument extraordinaire.
0: Vous êtes venu ce matin, Pierre Hamon, avec quelques suggestions musicales. En tout cas, ce que vous aimez écouter, vous nous en parlez. D'abord, Ariane et Barbe Bleue, la musique de Paul Ducasse.

0: À 8h53, la musique de Paul Ducasse, extrait de cette Ariane et Barbe Bleue, un opéra composé au tout début du XXe siècle.
1: 1907, je crois.
0: Exactement. Qu'est-ce que vous aimez dans cette musique ?
1: En fait, c'était vraiment un choc. Quand je suis arrivé à Paris en tant qu'étudiant, une des premières choses que j'ai fait, c'était d'aller à l'opéra pour essayer de voir. J'avais découvert peu de temps avant, en fait, l'opéra, la notion d'opéra. Et à Paris, il passait justement cette Ariane et Barbe Bleue, et qui n'est pas un opéra très connu. C'est pour ça que j'ai pu avoir des places. Et pour moi, ça a été vraiment un choc extraordinaire, un émerveillement. La musique de Paul Ducasse, pour moi, elle est très, très, très forte. Elle me touche vraiment profondément. Il y a aussi, je dirais, son orchestration, la richesse des timbres, de l'harmonie. Donc, c'est un opéra que je continue d'écouter régulièrement lorsque je suis en voiture.
0: Merci beaucoup, Pierre Hamon. Un autre aspect de votre vie, c'est quand même, vous êtes enseignant, vous avez été professeur au Conservatoire de Lyon, vous êtes là retraité, mais vous donnez encore beaucoup de masterclass, même à l'étranger. Comment se passe aujourd'hui l'enseignement de la flûte, de la musique ancienne, par rapport à ce que vous avez connu peut-être dans les années 90 ?
1: Alors, donc moi, je peux difficilement parler, je dirais, de l'enseignement des autres, puisque moi, au départ, je suis vraiment autodidacte. Oui. J'ai commencé à recevoir des leçons en suivant des grands maîtres comme Franz Brüggen. Voilà, je dois dire que de nos jours, on arrive avec des élèves qui sont très très forts, déjà techniquement, qui ont été très bien formés, parce qu'il y a beaucoup d'excellents professeurs de flûte à bec dans tous les conservatoires, les petites écoles de musique, ce qui n'était pas du tout mon cas à mon époque. Même moi, j'ai envie de dire, j'ai eu la chance de ne pas avoir de professeur, presque, c'est France Musique qui m'a formé, en fait. J'écoutais au début, parce que j'étais dans un endroit où il n'y avait pas d'école de musique, conservatoire, j'écoutais France Musique.
0: Vous avez grandi en Bretagne.
1: Et j'ai grandi en Bretagne. Et vraiment, c'était France Musique, ma première école. Et j'ai découvert beaucoup de choses, justement, grâce à France Musique. Et notamment, justement, les très bons joueurs de flûte de l'époque étaient Franz Brüggen et David Munro.
0: Merci beaucoup pour ces mots sur notre antenne, Pierre Hamon. Très heureuse de vous avoir reçu ce matin. Je rappelle vos deux concerts dans le cadre de Voix et Route Romane ce week-end en Alsace. Et puis le 18 septembre à Saint-Guilhem-le-Désert, le 18 octobre à la Fondation Royaumont. Et nous terminons avec le pianiste Bral Meldo et à la mandoline Chris Tyle.
1: Ça a été extraordinaire. C'est ma fille qui m'a fait découvrir Chris Tyle. Je suis allé à son concert solo à Paris, je crois que c'est il y a 2 ans. Ah, c'était un émerveillement.

Watcher, la musique de Chris Tile et Brad Meldo, la suggestion de notre invité ce matin. Ainsi s'achève notre musique matin et cette grille d'été avec vous. La réponse à notre jeu tout à l'heure, BWV, le catalogue des œuvres de Jean-Sébastien Bach, Bach, Werke, Verzeichnis. Vous gagnez le disque des 6 suites françaises de Jean-Sébastien Bach par Francesco Tristano. Bravo à vous Claire, Jacques et Stéphane, vous recevrez très bientôt ce disque dans votre boîte aux lettres. Je remercie toute l'équipe de Musique Matin avec qui j'ai passé un très beau mois d'août. Clara Michel, Geneviève Cra, Désiré Ristorto, mais également Julia Macarez et Valentin Lévy-Chaudet, ainsi que Jeanne Agrapard. J'aurai le plaisir dès la rentrée, c'est-à-dire la semaine prochaine, de vous retrouver pour notre rendez-vous. France Musique est à vous, désormais le vendredi et le samedi. Deux fois plus de partages musicaux, vos grandes émotions, vos coups de cœur que nous écouterons ensemble. Merci à la technique aujourd'hui, Adelino Melo et YouTube Diego Hack Lopez, à la réalisation, le fabuleux et encore fabuleux Colin Gruel. Je vous souhaite une excellente journée à l'écoute de France Musique et dans quelques instants votre saga musicale Elisabeth Schwarzkopf, Les Ténèbres et la Gloire. Et puis bien sûr, lundi, vous retrouvez Hippolyte Pérez et Charlotte Landru-Chandès dès 6h30 pour la nouvelle matinale.

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1: Vendredi 28 août, merci d'écouter France Musique et je vous souhaite une très belle fin d'été. Voici à 9h tout pile la saga musicale Elisabeth Schwarzkopf, Les Ténèbres et la Gloire par Lionel Esparza, épisode 5.
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1953, Elisabeth Schwarzkopf s'est imposée comme l'une des plus grandes chanteuses de son époque. Pour servir sa réussite, elle a son talent, son intelligence, sa beauté, sa volonté, mais aussi un partenaire de vie exceptionnel, Walter Legg, le grand producteur de l'époque, qui est à la fois son compagnon, son mentor et son manager. Mais elle a déjà 37 ans. La voix commence à changer, et avec elle, les rôles qu'elle va pouvoir inscrire à son répertoire. Elisabeth Schwarzkopf, Les Ténèbres et la Gloire, épisode 5, La Maturité.

0: Pour commencer cet épisode sur un mode festif, un événement personnel. Le 19 octobre 1953, Elisabeth Schwarzkopf et Walter Legge se marient à Epsom en Angleterre. Après des années de compagnonnage, il a fini par lui demander sa main au téléphone. Elle a accepté par courrier, avec une lettre qui s'apparente à un contrat moral.
1: J'accepte absolument toutes vos suggestions. S'y ajoutent seulement, pour ma part, quelques résolutions en béton armé. Premièrement, vous rendre plus heureux que vous ne l'avez jamais été. Deuxièmement, vous rendre si fier de moi que vous m'en aimerez encore davantage.
0: Précisons que Legge avait été marié avec une autre soprano, Nancy Evans. Un mariage compliqué qui s'était conclu par un divorce. Le producteur n'était ni fidèle ni exclusif, surtout pas avec les chanteuses, pas même avec Elisabeth, qui depuis 8 ans n'était que sa principale. Longtemps il proclama « Si je dois en épouser à nouveau une, il faudra que ce soit une chanteuse, il faudra que ce soit la plus belle du monde ». Voilà qui est fait.

L'officialisation de cette relation que tout le monde connaissait va tout de même provoquer quelques tensions au sein du label EMI. Certains attribuent l'omniprésence d'Elisabeth dans les productions moins à son talent qu'à l'influence de son mari.

0: En fait, l'aigle est la cause première de cette jalousie. Autoritaire, souvent désagréable, il dépense sans compter et sans daigner se justifier. Qu'importe, la croissance du marché du disque et les bénéfices qu'elle permet pardonnent tout, pour l'instant. Le couple s'installe donc très officiellement à Londres, dans le quartier huppé d'Hampstead, à Oak Hill Avenue, pas loin des studios d'Abbey Road. Une grande maison avec jardin, chien, chat et chambre d'amis qui accueillera de nombreux artistes, car Ryan y séjournera plus d'une fois. Au sujet de Schwarzkopf, maîtresse de maison, une anecdote du producteur Suvi Grubb.
1: L'un de mes souvenirs les plus anciens à Abbey Road, je m'en souviens avec elle, c'est au cours d'un déjeuner. Et elle était partie en me disant « je vais préparer une salade ». 10 minutes plus tard, toujours rien. Je me dis « bon, bah, je vais peut-être aller l'aider quand même ». Cela me paraissait vraiment bien long pour préparer une salade. Et quand je suis arrivé à la cuisine, en lui disant « puis-je vous aider ?», je l'ai trouvé en train d'observer et de décortiquer chaque feuille de la laitue, la retournant dans tous les sens et me disant « votre laitue doit être absolument propre ». Et je la revois enlevant avec précaution chaque petit bout de la salade un petit peu dure.
0: En ce début des années 50, un pays résiste encore à l'ascension de la soprano, les États-Unis. En 1949, Rudolph Bing a pris la tête du Metropolitan Opera de New York, où il restera 22 ans pour l'un des mandats les plus brillants de l'histoire du lyrique. Or, Bing est farouchement opposé à l'engagement d'artistes s'étant trop compromis avec le régime nazi. En particulier, il a fait de Schwarzkopf une persona non grata. Le Met étant un passage obligé pour les théâtres américains, voilà qui ferme la porte des États-Unis.

Précisons que Rudolf Bing était très au fait de la politique culturelle du Troisième Reich. Né à Vienne, dans une famille juive, en 1902, il avait débuté sa carrière au Deutsche Oper de Berlin, là même où Schwarzkopf devait plus tard être engagé. Il en avait été chassé par les nazis en 1933. Il s'était alors exilé en Grande-Bretagne, où il avait participé à la création du festival de Glyndebourne, bien avant de rejoindre les États-Unis. Autant dire que sur cette période, Bing était informé. Il aurait déclaré un jour à la chanteuse Martha Mödel « Je peux oublier que Schwarzkopf a porté l'uniforme nazi et a eu une liaison avec un colonel américain après la guerre, mais je ne peux lui pardonner, après tout cela, d'avoir osé épouser un juif ».

0: D'autres que Bing n'ont pas oublié. Pour contourner son interdit sur le Met, Walter Legg a organisé pour Elizabeth un récital de leader au Town Hall de New York le 25 octobre 1953. Le soir du concert, devant la salle, des manifestants se sont installés pour dénoncer les accointances passées de la soprano avec le régime nazi. Il n'empêche, comme l'avait prévu Legg, ses débuts en récital, très appréciés, serviront à Schwarzkopf de passeport américain. Dans la foulée, elle est engagée par l'Opéra de San Francisco.
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Quelques heures après ce récital, Elisabeth reprend l'avion pour la Suisse. Au cours du vol, elle finit d'apprendre le rôle de Léonore, de Fidelio, pour une série de concerts avec Karajan. Un rôle lourd, écrasant même, hors de ses capacités naturelles. Léonore réclame une voix de soprano dramatique, ce que Schwarzkopf n'a jamais été. Ce choix un peu imprudent lui permet tout de même de se produire à nouveau, aux côtés de Martha Mödel, justement, et Wolfgang Wingassen. C'est toujours ça.

0: En cette année 53, Schwarzkopf a encore assuré des dizaines de représentations, dont une trentaine avec Karajan, le reste étant partagé entre Clemens Krauss, Victor de Sabata ou Wilhelm Furtwängler. Autant dire, les plus grands de l'époque. À propos, la rancœur de Furt à l'égard de Karajan ne faiblit pas. Un jour qu'ils se croisent à Munich, le maître interpelle la chanteuse avec acidité. « Alors, qu'est-ce que vous chantez ce soir? L'Elvire de Monsieur K ?» Elle répond du tac au tac.
1: « Seulement celle de Mozart, Herr Doctor. »
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Dans cet univers très émotionnel qu'est l'opéra, son caractère bien trempé lui joue parfois des tours. Ainsi, en février 54, à la Scala de Milan, Schwarzkopf chante Marguerite, de Faust, face au Méphisto du grand Boris Christophe. À la générale, celui-ci lance, malencontreusement semble-t-il, un crachat à l'endroit même où elle doit s'agenouiller pour apparaître à Faust. Elle lui fait part de son mécontentement en des termes très directs et sans se préoccuper un instant des spectateurs qui assistent au scandale, médusés. Colère de la femme du chanteur, persuadée que la soprano a voulu humilier son mari devant les journalistes. L'épisode sonnera la fin de la collaboration de la basse célèbre avec Walter Legg, qui donna au passage le nom de Boris à son chien le plus braque.

À propos de son écurie d'artistes, c'est alors que prend forme ce qu'on appellera plus tard la Team Leg, une compagnie informelle dédiée principalement aux disques, formée de musiciens exceptionnels et profitant de conditions elles-mêmes exceptionnelles. D'abord, l'orchestre, le Philharmonia, que Leg a créé au sortir de la guerre avec les meilleurs instrumentistes londoniens. Il y a les chefs, Karajan, Ackermann, Furtwängler, Sabata. Écoutez chant, l'ensemble Mozart de Vienne, mais aussi Nikolai Gedda, Maria Callas, bientôt Christa Ludwig, Dietrich Fischer-Dieskau et Schwarzkopf, bien évidemment. Avec cette troupe invraisemblable, Leg est en train de réaliser une petite révolution.

Dans les années 40, le disque ne relevait guère que du témoignage. Fred Geisberg, le pionnier des producteurs, disait « Nous sommes là pour prendre des photographies sonores ». Avec Legg, c'est tout autre chose. Lui considère le disque comme un objet musical à part entière, qui doit servir de référence et de modèle. Non plus une photographie, avec ses potentiels défauts, mais un produit artistique parfait, conçu pour l'éternité. C'est la raison pour laquelle il lui faut les meilleures conditions de travail, les meilleurs artistes et les meilleures distributions possibles dans chaque répertoire. Pour aboutir à un résultat artistique haut de gamme, Legg a mis au point une méthode de travail basée sur des heures de répétition sous la houlette d'un directeur artistique cultivé, informé, exigeant et impitoyable, lui-même. Pour le lead, Elisabeth appelait cela « Walter crucifiant le pianiste ». Legg se considérait comme producteur au sens non seulement financeur, mais surtout maître d'œuvre des séances d'enregistrement. Avec des compétences musicales telles qu'il pouvait, tant pour le style que pour la technique, se faire l'interlocuteur pointilleux de n'importe quel artiste. Schwarzkopf racontera souvent comment il reprit un jour Maria Callas elle-même sur les haches aspirées, lui donnant une leçon de legato si précise que la diva dut s'enfermer un après-midi entier pour s'exercer.

0: La méthode LEG exige des musiciens non seulement excellents, mais perfectionnistes, autocritiques, travailleurs, ayant une haute idée de ce que le disque peut représenter en termes artistiques, et avec des standards d'excellence qu'on n'avait jamais portés si haut. Voilà ce qu'en disait Elisabeth elle-même.
1: Le disque est plus terrible. Il montre la plus petite faute. C'est un œil sans pitié. Et il oblige à chercher une perfection peut-être impossible. Mon mari, Walter, il a changé la profession de producer, comme vous savez. Avant lui, le disque gravait en un moment de musique. Peut-être merveilleux, comme il serait sur la scène. Lui, il a obligé ses chanteurs à chercher, à être encore plus exact, plus concentré. On ne réussit pas toujours à être aussi bon que le voulait le compositeur. C'est vrai, hein? Oui. Mais on réussit toujours à être meilleur que soi-même. Comment est-ce que vous dites improvement?
2: Des progrès.
1: Des progrès. Hein? On a fait des progrès? Le disque était une école de musique où j'ai travaillé de tout mon cœur avec Walter pendant plus de 30 années. Ah oui, je crois. J'espère que j'ai fait un peu de progrès quand même.

0: Le projet de legs, qui est à la fois artistique, commercial et patrimonial, profite d'une évolution qu'on a déjà évoquée. La commercialisation, en 1948, des premiers disques micro-sillons, 33 tours minute, dit long play, longue durée. Le couple va s'appuyer sur cette innovation pour renouveler l'idée même de programme. André Tuboeuf.
1: Il s'était préparé en enregistrant d'abord des 78 tours et des 78 tours des mêmes morceaux, Bis du bei mir, qui commençait ce micro-sillon, Labend Empfindung de Mozart, etc. Mais avec le micro-sillon, ce qui est devenu possible, ça a été pour eux d'organiser un récital, c'est-à-dire une écoute suivie. Et le récital, ce n'est pas un artiste qui montre les différentes facettes de son talent, c'est devenu un artiste qui montre les différentes facettes du génie d'un compositeur, s'il s'agissait d'un récital Hugo Wolf, ou d'un genre, comme le lead. Ensuite, quand on les a reportés en CD, la durée du CD étant évidemment plus grande, on y a ajouté des fill-up qui allaient un peu dans le style de la

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1: 1954 est à nouveau une grande année d'enregistrement pour Schwarzkopf. En mai, le Baron de Ziegen, Wienerblut et Une nuit à Venise de Johann Strauss fils avec l'irremplaçable Otto Ackermann. En juin, le Requiem de Verdi avec Sabata. Un requiem que Maria Callas a d'ailleurs décliné. Chantant la partie de mezzo, elle serait apparue en second, derrière la soprano, ce qui était inenvisageable. Callas en second sur l'affiche, enfin, vous n'y pensez pas.

Du 30 juin au 7 juillet, à Londres, Schwarzkopf participe à un autre formidable enregistrement avec Karajan, Ariane Anaxos, de Richard Strauss. À ses côtés, Rita Streich et Irmgard Seyfried, l'une et l'autre délicieuses.

0: Jean-Jacques Grelot.
1: L'Ariane Anaxos de 54 fait partie de ces enregistrements qui devaient marquer l'histoire selon la nouvelle conception du disque de Walter Legg. Donc il fallait réunir le meilleur orchestre possible, le meilleur chef possible, les meilleurs chanteurs pour ces rôles-là et réaliser un ensemble. Il fallait que ce soit un ensemble. Et Ariane Anaxos, c'est vraiment un opéra d'ensemble. Et il faut arriver à faire tenir tout ça. C'est une horlogerie de précision. Alors évidemment, avec le Philharmonia, avec Karajan, tout jeune, encore à cette époque-là, un peu moins épris de pure beauté sonore, il avait l'équipe idéale. On a une Schwarzkopf qui est un petit peu à l'apogée de son équilibre entre justement la diseuse, la coloriste, très lyrique. Elle n'a jamais chanté ce rôle-là sur scène, mais elle y est tellement naturelle qu'on a l'impression qu'elle l'avait déjà beaucoup rodée, tellement la caractérisation est profonde. On peut s'amuser à voir d'ailleurs comment elle change complètement de couleur.

pleurs entre le prologue où elle n'est que la diva qui fait ses caprices et l'acte lui-même où elle devient l'héroïne. Et on a l'impression vraiment là que cette métamorphose n'a jamais été aussi bien réussie à mon sens.

Une semaine plus tard, en 8 jours également, c'est au tour de Così fan tutte et de Mozart de trouver une version absolue. Des heures de répétition avec une distribution internationale, pensée par Legge autour des meilleurs mozartiens du moment, chacun absolument idoine dans son rôle. Nan Merriman, Rolando Panerai, Lisa Otto, Leopold Simono et Elisabeth, qui chante Fior di Ligi pour la première fois. Un autre sommet, et cette fois avec les récitatifs. On a intitulé l'épisode précédent « Les années miraculeuses », celles qu'on est en train de vivre ne sont pas mal non plus.

À l'automne, les États-Unis commencent à s'ouvrir avec une tournée de récital qui mène Schwarzkopf à Pittsburgh, Boston et même Chicago avec Fritz Reiner. L'activisme de Legge pour la carrière de sa femme finit par payer même là où les résistances sont les plus fortes. Ah, j'oubliais, la France. Le 23 juillet, elle a chanté pour la première fois au festival d'Aix-en-Provence. Une soirée de leaders où le chef Hans Rosbaud s'est mis au piano. Encore un moment d'anthologie.

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1: Ce n'est pas en quelques mots que je puis songer à évoquer dignement sa puissante personnalité de chef qui s'avérait pleinement à la hauteur des chefs-d'œuvre qu'il faisait revivre devant nous dans la véracité même de leur esprit. De nombreux disques et enregistrements sur bande nous restent aujourd'hui pour nous en conserver l'écho. Beethoven et Wagner étaient ses dieux. Et par ses soins, il semblait que leur génie nous parlait directement. Ainsi s'affirmait-il de la race des plus grands, et sa perte a-t-elle laissé un vide irréparable dans le monde de la musique?
2: Le 30 novembre 1954, Wilhelm Furtwängler meurt d'une pneumonie à Baden-Baden. Il avait 68 ans. La disparition de ce commandeur de l'orchestre bouleverse tout l'équilibre des forces dans le monde musical. En quelques heures, Karajan devient le chef désormais incontournable. Ce qui va infléchir ses rapports avec Walter Legg. Des rapports basés sur l'amitié, oui, mais aussi sur la conscience aiguë pour chacun de ses intérêts. Tant que ses intérêts se complétaient, la relation fut idyllique. Mais Karajan acquérant sa pleine autonomie, Legg va lui être, disons, moins nécessaire. Ce dont Elisabeth, un jour prochain, fera aussi les frais. On y reviendra.

1955, année de son 40e anniversaire, Schwarzkopf enregistre avec Walter Gieseking des Kinderlieder dont le pianiste est l'auteur. Exquis petit bijou plein d'esprit d'enfance. Au mois d'avril, tout repentant d'avoir méprisé Franz Lehár et peut-être conscient du succès qu'il pourrait en tirer, Karajan s'est imposé face à Ackermann pour l'ultime des opérettes de Johann Strauss, La Chauve-souris. Avec une team legs idéale, Streich, Geda, Kunz et Elisabeth, plus irrésistible que jamais.

0: Cette année-là aussi, après un récital au Royal Festival Hall, la soprano grave des duos de Monteverdi, Carissimi et Dvorak avec Irmgard Seyfried, deux oiseaux chambristes dont les voix se mêlent comme au paradis. Enfin, malgré leurs entrelacs vocaux et leurs sourires complices pour les photos, Schwarzkopf garde sa langue vipérine. Un jour qu'on lui demande « Comment va Irmgard ?» elle répond
1: « Irmgard, vous voulez dire Madame Seyfried ? Vous savez, nous sommes très différentes. » C'est étrange d'ailleurs. Je suis née allemande, mais j'ai toujours été viennoise par nature. Alors qu'elle, elle est restée très allemande. Enfin, avec ses origines paysannes, il est remarquable qu'elle soit devenue ce qu'elle est aujourd'hui.

Sous la houlette de son mari, Schwarzkopf continue de défricher les répertoires les plus variés. En juin, à Helsinki, elle chante ainsi des Lieder de Jean Sibelius en présence du compositeur que Legge défend depuis les années 30. Résultat hasardeux pour la langue, paraît-il, mais plus qu'honorable pour le chant.

Ce Sibelius nous donne l'occasion de dire à quel point la voix de Schwarzkopf était phonogénique. Elle fut la première chanteuse de l'histoire à se trouver si naturellement valorisée, magnifiée, sublimée même par l'enregistrement. Bien sûr, elle est alors la femme du plus puissant producteur du moment. Oui, elle arrive à maturité justement dans une période de croissance économique mondiale dont le disque tire un profit inespéré. Mais tout cela ne pouvait suffire. Il fallait cette voix, tout simplement destinée au disque.

Janvier 1956. Deux ans après l'avoir enregistré, Schwarzkopf porte Fjord Illigi à la scène. Un rôle compliqué pour elle. Elle craint même que Walter ne lui ait confié que pour ruiner sa voix et la garder ainsi près de lui. Autour d'elle, une équipe rétrospectivement prestigieuse, mais qui ne l'est pas encore, pour cause de jeunesse des protagonistes. Ni le metteur en scène, Giorgio Strehler, ni le chef, Guido Cantelli, ni les chanteurs, Luigi Alva, Nan Merriman, Graziella Schiutti, ne sont encore les vedettes qu'ils deviendront bientôt. Enfin, j'ai cité Strehler un peu vite. En découvrant les décors, affreux selon lui, il s'est littéralement enfui en jurant dans pas moins de 4 langues. Cantelli a dû prendre la suite et ainsi sauver ce cosy dont Elisabeth dira que c'est ce qui se rapprochait le plus pour elle de son idéal scénique.

0: L'été à Salzbourg est lui aussi très mozartien. Avec des noces de Figaro, Schwarzkopf retrouve Seyfried et Kuntz, rejoint par la génération montante Christa Ludwig et Dietrich Fischer-Dieskau, qui sont en train de devenir les artistes phares des productions Leg. À la baguette, Karl Böhm, dont la soprano disait que, mis à part Georges Sell, c'était le chef le plus facile à travailler.
1: Avec Böhm, il n'y a jamais eu la moindre discussion, jamais de divergence. Comme si nous faisions cela depuis 100 ans. Alors qu'avec Karajan, il fallait toujours être sur ses gardes.

0: Pour la reposée de ses soirées lyriques, Elisabeth chante régulièrement en concert les quatre derniers leaders de Strauss, tantôt avec Karajan, tantôt avec George Sell. Et puis elle donne des soirées de leaders, pas seulement avec Gerald Moore. Ainsi débute une collaboration avec la pianiste Jacqueline Bonneau, qui pendant une dizaine d'années sera son accompagnatrice quand la soprano passera par Paris. 40 ans plus tard, la Française livrait un témoignage passionnant du travail avec Schwarzkopf et avec son mari.
1: C'était extraordinaire, parce que j'ai, là aussi, j'ai beaucoup appris, Mme Schwarzkopf, avec surtout son mari, Walter Legge, avec qui j'ai travaillé. Je me rappelle un festival de Menton, le matin du concert, il nous faisait travailler. Et d'abord, il fumait à côté de moi, ce qui était rien pour moi encore, mais pour sa femme, qui était à un mètre, deux mètres de lui au plus. Et alors, il nous a fait travailler, il nous reprenait, pour une, et sa femme aussi, pour une double croche qui n'était pas en place. Je l'ai suivie pendant 12 ans.
2: On dit qu'elle a un caractère difficile.
1: Je ne crois pas. C'est faux de dire ça. C'est parce que quand une artiste est nerveuse et puis que... Non, parce qu'elle pouvait être très, très adorable. Hein. Mais elle était... Je crois, Walter Legge était très, très sévère pour elle. Hein. Alors quand on était toutes les deux, on travaillait, c'était merveilleux.

Côté disque, Die Kluge de Karl Orff inaugure son travail avec le jeune Wolfgang Zawalisch. Mais la grande affaire de l'année 56, c'est Alice Ford du Falstaff de Verdi que Schwarzkopf enregistre en juin avec Karajan. Selon un modèle déjà bien rodé, les répétitions, longues et minutieuses, aboutissent à un enregistrement longtemps avant les représentations prévues pour l'année suivante à Salzbourg. En Alice, la soprano trouve son rôle de comédie, avec un second degré et un sourire en coin d'un charme désarmant.

Le 12 décembre, elle retrouve Karajan, à Berlin cette fois, pour graver en studio Le Chevalier à la Rose. Enregistrement, là encore, formidable, l'une des plus belles versions de l'œuvre. Schwarzkopf s'y donne la réplique à deux jeunettes, en Sophie, Teresa Stich-Randall, en Octaviane, Christelle Ludwig. Pour Elisabeth, la maréchale est déjà le rôle de sa vie, celui de la fuite du temps, qu'elle a gravé à l'acmé de sa carrière, mais aussi de ses possibilités vocales. Car qui dit acmé dit fatal déclin, on en verra bientôt les prémices.

0: À propos de ce disque, on a dit que c'est Schwarzkopf qui avait décidé l'aigue à prendre Christa Ludwig en Octavienne. Elle-même a rectifié plus tard.
1: Je n'aurais rien osé de tel. Il m'aurait répondu, mon cœur, tu apprends, tu travailles, tu chantes et tu me laisses m'occuper de mes affaires.
0: Enfin, la mezzo fut l'une de celles avec qui sa voix s'est le plus divinement mariée.

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1: 1957, du 9 au 15.

15 juillet, Schwarzkopf chante Liou de Turandot à la Scala de Milan avec Tullio Serafine et Maria Callas. Grande estime artistique entre les deux stars, on l'a dit à l'épisode précédent. Les lionnes savent sans doute qu'elles ont plus à perdre à se battre qu'à s'entendre. 3 ans auparavant, se croisant au restaurant milanais chez Biffi, on les a même entendus se prêter à une séance de gymnastique respiratoire et à une compétition d'aigus des plus spectaculaires. Et c'est semble-t-il l'allemande qui a alors donné une petite leçon à la grecque. Enfin, cette Turandot est leur seul disque en commun. Étrange attelage tout de même, ces deux voix ne viennent vraiment pas du même monde.

0: Septembre 57, retour au studio pour un Strauss qui va marquer le dernier grand tournant de la carrière d'Elisabeth Schwarzkopf. Capriccio, un opéra de chambre, conversation en musique, comme dit le sous-titre, mais avec tous les moyens du grand genre. Walter Legg a concocté une distribution comme il sait faire, où tout est pensé pour l'idéal. À la baguette, Wolfgang Sawallisch, accompagnateur et répétiteur attentif, autant que chef précieux. Côté chanteur, Christa Ludwig, Dietrich Fischer-Dieskau, Eberhard Wächter, Hans Rotter. Seul problème, Fischer-Dieskau, dont la voix n'est pas très puissante, prend ombrage des performances insolentes de Wächter et de Rotter. Enfin, plus important, Elisabeth découvre avec Madeleine un autre et ultime rôle de sa vie. Jean-Jacques Grelot.
1: Avec Madeleine, elle trouve un petit peu la quintessence de ce qu'elle a déjà fait dans La Maréchale. C'est un rôle où les mots ont une importance énorme. Et je pense qu'il n'y a jamais personne ni avant ni après elle pour donner leur exact poids à chacun des mots, surtout dans cette scène finale qui est quand même extraordinaire. Elle a fait un premier enregistrement dans les années, au début des années 50, en 54, je crois que c'était, avec Otto Ackermann, qui était assez phénoménal de beauté, de simplicité, de légèreté. Et quand elle y revient 3 ans après avec Sawallisch pour l'intégrale qui est restée célèbre, je pense que là, elle a encore approfondi ce rôle avec encore plus de profondeur, des couleurs tonales qui sont incroyables. Et elle disait, c'est ça ma voix. Là, je me reconnais. Elle n'aimait pas beaucoup sa voix sur CD. Hein. Et là, elle était contente d'enfin pouvoir se reconnaître. C'était assez intéressant.

0: Capriccio nous donne l'occasion de redire l'importance de la langue allemande pour Elisabeth Schwarzkopf.
1: Elle a un rapport à la langue qui est très viscéral. Donc, on comprend qu'elle ait eu ce goût du lied. Ce qui me semble important, c'est qu'elle a essayé de trouver le juste équilibre entre l'intrication du mot et de la musique. Alors, elle l'a fait selon des critères qui étaient les siens, selon une époque. Donc, aujourd'hui, j'entends beaucoup de jeunes chanteurs dire que c'est un peu maniéré, elle en fait un peu trop. Mais écoutez ce qui se faisait à l'époque, et vous verrez que elle n'était pas la plus maniérée de ce qu'on a aujourd'hui au disque. Elle a eu bien sûr des modèles comme par exemple Lotte Lehmann qui était aussi une grande diseuse. Elle a travaillé auprès des meilleurs chanteurs de lied de l'époque, avec Gerhardt, avec Tiana Lemnitz. Enfin, c'était quand même une école qui lui a été transmise de première main. Et elle en a fait quelque chose d'assez unique parce qu'elle avait ce goût de la langue. Elle vivait à côté de Zurich, à Zubikon. Et elle était exaspérée par l'accent suisse-allemand, qui lui écorchait les oreilles. Elle disait « mais ce n'est pas possible !» Et je me souviens de crises, parce qu'elle était parfois quand même assez entière. Elle avait vraiment beaucoup de mal quand on écorchait la langue allemande. C'était quelque chose d'assez sacré pour elle, oui.

Puisqu'on parle disque, en juillet 58, la BBC lui demande son île déserte, les enregistrements à écouter quand on est seul au monde. Traditionnellement, les artistes choisissent les titres des autres, pas Schwarzkopf, qui ne retient que ses propres disques. Requiem allemand, quintette des maîtres chanteurs, fugue finale de Falstaff avec Karajan, Mozart avec Gieseking, Wolf avec Gerald Moore. Sa justification, la liste lui permet de revivre sa vie et de réentendre ses merveilleux collègues. Moins une île déserte donc qu'un point d'étape. Pas encore un bilan, mais on s'en approche.

0: L'été qui suit à Salzbourg est presque banal, cosy et Figaro. Le plus original, en septembre, Schwarzkopf enregistre la Missa Solemnis de Beethoven avec Karajan. C'est le début de la fin avec l'Autrichien, qui depuis la mort de Furtwängler est devenu omnipotent dans le monde musical. Nommé chef à vie du Philharmonique de Berlin 3 ans auparavant, il a dans la foulée conquis le Festival de Salzbourg et l'Opéra de Vienne. Côté disque, il est sur le point de signer avec Deutsche Grammophon. Il n'a donc plus besoin ni d'elle, ni de Walter, avec qui le rapport de force s'est déjà inversé. Ingratitude ? Oh, sans doute. Mais le couple qui connaissait très bien Karajan aurait-il dû s'en étonner ? Même s'il leur restera encore quelques productions scéniques, ce Beethoven flamboyant sera leur dernier disque fait à trois.
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0: Les États-Unis finissent par s'ouvrir. À l'automne 58, Schwarzkopf passe à Los Angeles et à San Francisco, où elle est devenue une quasi-habituée. Elle y chante « La fiancée vendue » de Smetana en anglais. Une expérience épouvantable, dira-t-elle.
1: C'était terrible. Passer au-dessus de l'orchestre avec tous ces « the », vous pouvez chanter tant que vous voulez, on ne vous entend pas.

0: L'année 1959 est celle du bicentenaire de la mort de Haendel. À l'occasion, Schwarzkopf apprend plein de rôles, pour Jules César, Hercule, Belshazzar, Judas Maccabée. En août, il y a même un messie avec Thomas Beecham. Ce dernier, à presque 80 ans, est toujours très en verve. Il vient de se marier pour la troisième fois avec une jeunesse. Lors des répétitions, il multiplie les allusions graveleuses, dont celle-ci. Numéro 26, mesdames, si vous regardez votre partition avec attention, vous verrez précisément à quel endroit ces messieurs doivent entrer. Elisabeth, très prude et scandalisée, elle téléphone à Walter en sortant de scène.
1: Je ne travaillerai plus jamais avec ce clown.

L'été est venu, elle doit réenregistrer la chauve-souris, cette fois en stéréo. L'aigle, longtemps réticent devant cette nouveauté, a finalement décidé de l'adopter. Mais un matin, dans son jardin, en faisant son yoga, elle se rétablit mal. Un petit vaisseau se rompt dans sa gorge, un mois d'arrêt obligé. La chauve-souris se fera sans elle. Elisabeth ne retrouvera sa voix qu'à l'occasion d'un séjour en Italie, en passant par la grotte de Cume, là où jadis, dit-on, la Sibylle rendait ses oracles.

Lors de cet été en Italie, Walter et Elisabeth se retrouvent à Ischia chez le compositeur William Walton. Karajan est également présent avec la jeune Eliette qu'il a épousée l'année précédente. Lors d'une séance de mini-golf des messieurs, les dames papotent de leur côté. Soudain, le chef se tourne vers elle, rageur. « Mais vous n'allez pas la fermer? Vous voyez pas que je me concentre ?» Pour une partie de mini-golf, c'est quand même un peu too much. L'autocratisme naturel chez le chef a pris avec la réussite des proportions décomplexées. Il ne se serait surtout jamais permis cela 5 ans auparavant. La fin de l'idylle amicale entre le couple et Karajan annonce aussi la fin du règne de l'aigle sur le monde musical et le crépuscule d'Elisabeth Schwarzkopf. Un déclin, oui, mais dont on verra au prochain épisode qu'il nous réserve encore de sublimes moments.

0: C'était Elisabeth Schwarzkopf, Les Ténèbres et la Gloire, 5e épisode, une saga écrite par Lionel Esparza et réalisée par Adrien Roc. À la technique, Delphine Baudet, recherche INA Viviane Lefebvre, voix d'Elisabeth Schwarzkopf, collaboration et site internet Camille Jost. 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
0: Au 3e épisode de notre série, on a évoqué la rencontre d'Elisabeth Schwarzkopf avec celui qui fut son grand partenaire de lead, Gerard Moore. Mais on ne les a entendus ensemble que fugitivement. Voici de quoi réparer ce dommage. Des extraits de l'Italienisches Liederbuch d'Hugo Wolf, donnés lors d'un concert mémorable à Salzbourg en 1957. On aura ainsi une idée de la complicité qui était la leur.

Quelques leaders d'Hugo Wolf chantés le 19 août 1957 au festival de Salzbourg par Elisabeth Schwarzkopf avec à ses côtés Gerald Moore. Wolf fut toute sa vie au cœur du travail de Schwarzkopf, on le sait. Avec Wagner, ce fut autrement compliqué, on l'a suggéré au quatrième épisode de cette série quand on a parlé de Bayreuth. Elle laisse tout de même au disque quelques moments d'anthologie dans ce répertoire aussi. Par exemple ce duo entre Elsa et Ortrud au deuxième acte de Lohengrin, pour lui donner la réplique, rien moins que Christa Ludwig.

0: Elisabeth Schwarzkopf et Christel Ludwig en duo dans un extrait du deuxième acte de Lohengrin de Richard Wagner. L'orchestre Philharmonia a été dirigé par Heinz Wallberg en mai 1958. 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
0: Tout de suite, retrouvez Judith Chen pour Été Classique.

Bonjour à toutes et à tous. Une matinée de confidences aujourd'hui. Un marin compositeur, une nuit anglaise, un violoncelle seul face à un vent d'automne, et puis Chopin sur son pianino d'époque avant la voix de Jesse Norman. À l'instant, on commençait la balade avec un adagio de Haydn par le quatuor Takács, et on bifurque vers la mer. Direction le marin compositeur Jean Cras. Il était officier de la marine nationale toute sa vie. Il composait entre deux quarts. Son paysage maritime porte la lumière changeante d'un ciel vu depuis un pont de navire.

Éric le Sage peignant un paysage de Jancra. De l'autre côté de la Manche, un autre climat marin, nocturne celui-là. Sébastien Dossé et Lucille Richardot explorent les airs anglais du XVIIe siècle sur le thème de la nuit et de ses charmes. Ici, une adresse à Phyllis, qu'on presse de tourner enfin son visage vers celui qu'il aime. Et c'est délicieusement capiteux.

Du menuet de Ravel, ici interprété par Benjamin Grosvenor, à une danse solitaire, anglaise elle aussi. Britten écrit sa première suite pour violoncelle pour Rostropovitch en 1964 et cette sérénata semble converser avec un instrument absent. C'est comme une lettre à quelqu'un qui ne répond pas. Écoutez les pizzicati de Truls Mörck qui égrènent les mots.

Trousmirk dans un mouvement de la première suite pour violoncelle seule de Benjamin Britten. Merci d'écouter France Musique. Alors pour continuer de converser, une toute autre assemblée, le Sextuor de Poulenc, qui réunit vents et pianos dans un dialogue plein d'esprit, plein de tendresse aussi. Poulenc lui-même tient le piano sur cet enregistrement historique réalisé à New York en mars 1960.

L'irrésistible Anna Moffo qui répondait à Poulenc en enchantant ce chant d'Auvergne de Joseph Canteloube. Vous écoutez l'été classique sur France Musique, 11h, passé de 1 minute cap vers l'Espagne. Rythme torride à venir pour ce caprice signé Sarasate sous l'archet de Leonid Kogan.

Vous écoutez France Musique et après l'Espagne du Nord et ce caprice basque de Pablo de Sarasate par Leonid Kogan et Andrei Mitnik, voici celle du Sud, plus ardente encore. Granados imaginait ses Goyescas comme un hommage au tableau de Goya, à la cour et au petit maître du 18e madrilène. Los Requiebros, c'est un galant qui complimente une femme dans la rue. Au piano, c'est Jean-Philippe Collard.

0: Jean-Philippe Collard, qui interprétait avec une grande justesse de caractère Los Requiebros, un Goyescas de Granados.
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0: De Goya à Broadway. Un monde sépare ces deux pages et pourtant une même nostalgie affleure. L'Hôtel Enya chante September Song comme referme un livre. La reconnaissance d'un temps qui passe plus vite qu'on ne le voudrait. Et c'est vrai, septembre est presque là. Oh.

Lotte Elenia qui chantait September Song de Kurt Weill, son grand amour. Mais si septembre approche, ça ne signifie pas que l'été est fini. Écoutez cette idylle pour orchestre d'Anton Webern, Im Sommerwind, l'orchestre royal du Concertgebouw d'Amsterdam, est dirigé par Ricardo Chailly.

L'orchestre royal du Concertgebouw d'Amsterdam, dirigé par Ricardo Chailly, interprétait avec feu Im Sommerwind d'Anton Webern. Alors avant de retrouver Jesse Norman dans Bernstein, pause au pianino. Justin Taylor, claveciniste habituellement fidèle au baroque, s'est mis au piano, mais pas n'importe lequel. Il joue Chopin sur un pianino Pleyel de 1839, modèle identique à celui que le compositeur emporta à Majorque.

Quelques préludes qui encadraient une contredanse de Chopin sur Pianino Pleyel par Justin Taylor. Pour refermer cette matinée de confidence, Bernstein et la joie simple d'être soi. Lucky to be me par Jesse Norman avec John Williams lui-même au piano.

0: Un extrait d'Undertown de Bernstein par Jesse Norman et John Williams. C'est la fin d'été classique matin. Un grand merci à tous de nous avoir suivis. Merci à toute l'équipe. YouTube, Diego Aclopez pour la mise en onde, Nelly Portal pour la préparation, le site de l'émission. On se retrouve comme chaque jour à 14h pour le concert de l'après-midi. À l'affiche, le violoncelliste Edgar Moreau et plusieurs camarades. Merci de votre fidélité. Tout de suite, c'est la story de Chantons sous la pluie par Laurent Vallière.
1: La story de Chantons sous la pluie. 10e épisode, la fin d'une époque.
2: Most of them loved it.
1: Gene Kelly.
2: Bosley Crowther, the New York Times.
3: La plupart des critiques l'ont aimé. Pas Bosley Crowther du New York Times, mais la plupart étaient fous de ce film. Lui, il a juste rejeté avec des éloges mitigés. C'est le seul dont je me souvienne qui ne l'ait pas beaucoup aimé. Un Américain à Paris était sorti juste avant. Ça avait été un tel succès commercial et artistique que je pense que nous étions dans son sillage. Chantons sous la pluie a très bien fonctionné à New York parce qu'on était à l'affiche du Radio City Music Hall et il a très bien fonctionné partout ailleurs. Mais il n'a pas eu le box-office de Un Américain à Paris.
1: Lorsque Chantons sous la pluie sort aux États-Unis le 27 mars 1952, la Ligue de Vertu lui accorde une notation B en raison de la danse trop suggestive à son goût entre Gene Kelly et Sid Charis. La presse est plutôt enthousiaste, le public aussi, mais le film ne reçoit aucun Oscar.
4: Arrêtez, Dexter.
5: Bonjour, monsieur Simpson. Ça marche sur des roulettes.
4: Oui, bah, rangez donc vos roulettes, hein.
1: Peut-être que l'Académie ne peut pas encore une fois couronner une comédie musicale.

0: Le tout dernier jour de tournage de Chantons sous la pluie se déroule en décembre 1951. Un raccord, après le ballet créé à la dernière minute. La meilleure blague du film d'ailleurs. Don Lockwood vient de parler de son nouveau film musical, un ballet filmé, qu'ont vu les spectateurs à l'écran pendant 14 minutes, et à la fin, le producteur qui lui dit
1: « I can't quite visualize it, I'll have to see it on film first. »
0: Non, je n'arrive pas à visualiser ce film dont vous me parlez.
2: Montez sera bien meilleur encore.
0: Le montage est terminé, c'est le moment de tester le film auprès du public. Une méthode toute hollywoodienne qui permet de faire des ajustements. Résultat des courses ? Ouh, les spectateurs aiment beaucoup le film, c'est déjà ça. Leur séquence préférée, ce n'est pas un numéro de Gene Kelly, mais celui de Donald O'Connor qui marche sur les murs. Ensuite, bien seulement le numéro autour du réverbère « Singing in the Rain ». Par contre, le public test aime moins Debbie Reynolds. Alors ni une ni deux, au montage, on coupe une de ses chansons, « You are my lucky star », le moment où elle exprime ses sentiments envers Don Lockwood en chantant devant une de ses affiches. De toute façon, pour le studio, ce moment d'épanchement n'est pas nécessaire, c'est même plutôt redondant, on connaît déjà ses sentiments. 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

0: Le studio supprime aussi 2 minutes du numéro Beautiful Girl qui pastiche le succès des films musicaux des années 1920. La version finale de Chantons sous la pluie est présentée en interne le 7 mars 1952 et les réactions des journalistes sont unanimes. Variety écrit « Il y a beaucoup plus d'humour que dans un film musical traditionnel. »
1: Non, non, non.
2: Si, si, si.
1: Non, non, non.
2: Si, si.
3: Ça a l'air d'être comique cette histoire.
2: Non,
0: et c'est peut-être ça le hic. En tout cas, ça l'est pour l'un des scénaristes du film, Adolph Green.
4: Le film n'a jamais remporté de grand prix pour la simple raison. Je pense qu'il était drôle, vraiment. Ça faisait pas un film important. Juste des gens qui riaient et faisaient des choses bizarres.
0: Un Américain à Paris de Vincente Minnelli avec le même Gene Kelly vient de recevoir une multitude d'Oscars. Meilleur film. C'est d'ailleurs seulement le 3e film musical à recevoir cet honneur depuis la création des Oscars. Plus belle image, meilleur scénario, meilleure direction artistique, meilleure direction musicale, meilleur costume. Gene Kelly reçoit même un Oscar spécial pour, je cite, « son extrême versatilité en tant que comédien, chanteur, réalisateur et danseur, et surtout pour ce film, chorégraphe. » Un triomphe. Si Chantons sous la pluie est un succès public, il totalise près de 8 millions de dollars au box-office, quasiment autant qu'un Américain à Paris, il ne reçoit que 2 nominations aux Oscars.
1: Non, sapristi, qu'est-ce que ça veut dire ?
0: Une pour la comédienne Jean Hagen, pour son rôle de l'actrice à la voix de Cressel, Lina Lamont, et une pour le directeur musical Lenny Eaton. Rien pour Gene Kelly, rien pour Donald O'Connor, rien pour Stanley Donen.
5: Oui, je dois le reconnaître. Oui, c'est terrible. Mais... nous autres vedettes, nous connaissons la gloire, nous devons accepter les chagrins qui l'accompagnent.
0: Ce dernier déclare qu'ils se sont sentis ignorés par l'industrie.
5: Ça se fait, la célébrité. Tu as voulu la gloire, accepte les chagrins qui l'accompagnent. Regarde-moi, je n'ai gagné ni la gloire, ni la célébrité, ni de belles maisons, ni une grande fortune. Mais j'ai gagné. Qu'est-ce que j'ai gagné ?
0: Donald O'Connor recevra néanmoins un Golden Globe du meilleur acteur.
5: Nous espérons que vous avez eu autant de plaisir à le voir que nous à le tourner.
0: En France, le film n'est pas apprécié et les critiques sont dures. En plus, il sort en version doublée. Même les chansons sont en français.

0: On est en septembre 1953. Dans la France de l'après-guerre, des accords tentent de limiter l'afflux des films américains. Pas plus de 90 par an. Une loi en 1947 a aussi obligé tous les films américains à être doublés, ce que le syndicat des grands studios américains a considéré à l'époque comme une mesure de censure qui n'existait avant-guerre que dans les pays fascistes d'Europe. Le doublage doit être fait en France pour soutenir l'industrie. Chantons sous la pluie sort au prestigieux Gaumont Palace, puis tourne à travers le pays. Autant dire que les critiques sont mauvaises.
1: Je parie que tu viens de lire un de ces hebdomadaires de cinéma.
0: Dans le quotidien Libération, Jacqueline Fabre écrit « Chantons sous la pluie » est un amusant pastiche des films historiques bouclés en quelques jours à grand renfort de duels. Gene Kelly et Debbie Reynolds chantent et dansent entourés d'une débauche de girls en jupe extra courte, taille aux hanches, qui exécutent des charleston endiablés sur une musique cacophonique et peu convaincante.
2: Dois-je continuer ?
1: Oui, allez-y, vous dérangez pas.
0: Dans Combat, un autre journaliste ajoute « Il est visible qu'après un Américain à Paris, on a voulu tenter un chanteur à Hollywood. On y est parvenu, si on se souvient qu'un Américain à Paris se composait de deux prestigieux ballets au milieu d'une bouillie de chats. » Un autre journaliste parle d'une aimable autocritique d'Hollywood au temps du cinéma muet déclinant. Les journalistes concluent tous en chœur « Mais pourquoi doubler très mal, pour la version française, les chansons de Gene Kelly et du fantaisiste Donald O'Connor ?
3: Whoop-de-doo-de-doo-de-bo-sis, c'est beau-sis, Adonis, qui rosis, pour beau-sis, c'est peu-sis, s'ils sont aussi sages. Mais beau-sis, didir-sis, conoxis, c'est Jean-Christ, oui beau-sis, j'en vaux-sis, s'ils sont si novices.
0: Seule exception, Claude Chabrol. Dans les cahiers du cinéma, il y voit un chef-d'œuvre et il loue sa grâce. Je cite « L'envol s'opère dès les premières acrobaties de Donald O'Connor. Titre de sa critique, que ma joie demeure. » C'est seulement en 1963 que le public français pourra voir le film en version originale. Cette fois, la critique crie au chef-d'œuvre. François Truffaut et Alain René y retournent régulièrement et connaîtront par cœur chaque plan. Au fur et à mesure, c'est grâce à la télévision, où il est souvent diffusé, que le film va devenir un classique. Et puis quand, en 1974, la Metro-Goldwyn-Mayer sort un film qui présente le meilleur de ses films musicaux, That's Entertainment, Chantons sous la pluie revient sur le devant de la scène. Fred Astaire introduit le numéro de Gene Kelly en le qualifiant de numéro classique.
4: More than any other star, I think, Gene Kelly became the symbol of the MGM musical of the 1950s. And here's a classic routine that audiences would never forget. This is my favorite number from one of his very best musicals, Singing in the Rain.
0: Gene Kelly savait qu'une comédie musicale, ce n'est pas du cinéma d'auteur, que c'est un art collaboratif. Alors en 1985, lorsqu'il reçoit un prix d'honneur à l'American Film Institute à Los Angeles, il tient à remercier tous les artisans de ces comédies musicales à succès.
5: The Minellis and the Donnans.
6: Les Vincente Minnelli et les Stanley Donen, les Arthur Freed, les Joe Pasternak, les Betty Comden, les Adolph Green, les Carol Haney et les Jane Coyne, les Roger Edens et les Saul Chaplin. Tous ces gens qui se sont surpassés pour que nous soyons beaux, les hommes qui ont arrangé la musique. Fred vous dira que s'ils n'avaient pas été là, on aurait tous été plats, toutes nos danses auraient été plates.
0: Paradoxalement, la sortie de Chantons sous la pluie ne va pas empêcher le début du déclin des super productions musicales de la Metro-Goldwyn-Mayer. Une nouvelle loi démantèle les studios. Ils ne pourront plus posséder de salles de cinéma. Du coup, les débouchés sont compliqués et le studio passe de 50 à 20 films produits par an. La télévision pointe le bout de son nez, les spectateurs n'ont plus besoin d'aller dans les salles. Enfin, le rock'n'roll ringardise ses musiques. La MGM se sépare de son orchestre à demeure. Une page se tourne. Si aujourd'hui Chantons sous la pluie se place au sommet des films les plus importants de l'histoire du cinéma, c'est qu'en fait il en est l'autobiographie. Juste, toujours actuelle, qui parle de publicité mensongère, de star system, de poudre aux yeux, un film qui parle d'illusion et de réalité. Le film est aussi historique sur le studio. On voit certains décors de la MGM, certaines coulisses, ses costumes, ses chansons. Le film dépeint les vedettes imbues d'elles-mêmes, la publicité mensongère, les actualités people, les trucages, et un personnage principal qui croyait vraiment sa carrière derrière lui avec l'apparition d'une innovation technologique. Gene Kelly l'a dit bien plus tard. Presque tout ce qu'il y a dans le film provient de faits réels. Et c'est pour cela que ce film est éternel.
6: On me demande souvent, lorsque nous faisons un film, si nous pensons qu'il va durer. Nous ne le savons jamais. Nous pensons donc que dans 10 ans, ou 20 ans, ou 30, peut-être 100, quelqu'un verra ce film et ne dira pas « Oh, quel film !» mais « Quel bon film !» Au studio, nous pensions tous que c'était un Américain à Paris qui allait durer. Mais en fait, celui qui va vraiment durer pour toujours, c'est Chantons sous la pluie. Donc, on ne peut pas prédire. Et nous sommes très heureux de ces deux films, vous savez.
0: C'était la story de Chantons sous la pluie, une enquête originale de France Musique, écrite et racontée par Laurent Vallière, avec la complicité de Patricia Kelly. Avec certaines archives issues de l'édition Blu-ray de Chantons sous la pluie, édité chez Warner. 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
12: Merci d'écouter France Musique. Il est midi, nous sommes ensemble jusqu'à 13h.
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12: Ravi de vous retrouver pour ce dernier agenda de l'été et cet ultime tour dans la France des festivals. Aujourd'hui, nous serons dans l'Orne avec Korngold, en Isère avec Ravel, à Arles pour écouter de la musique traditionnelle britannique et à Ligugé, dans la Vienne, où nous attend le chef d'orchestre et chef de chœur Dominique Vélard qui nous passera un petit coup de fil dans quelques instants. À 12h30, on vous fait gagner des places pour un concert de la pianiste Magdalene Ho au festival Piano aux Jacobins à Toulouse. Et à partir de là, ça va un petit peu changer, puisqu'à 12h40, Jean-Baptiste Urbain viendra nous parler de son nouveau rendez-vous quotidien autour de midi. À 12h45, ce sera au tour de Stéphane Grant, directeur de France Musique, de présenter la nouvelle grille de rentrée. Et en fin d'émission, nous irons à Londres, au Proms, pour 3 concerts diffusés ce week-end sur notre antenne. Nous sommes en direct sur France Musique. Merci de passer cette heure avec nous.
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12: Et aujourd'hui, on commence avec un générique qui vous rappellera sûrement des souvenirs.

0: Vous aurez sûrement reconnu le formidable générique, enfin la formidable musique du générique des gendarmes et les extraterrestres, musique signée Raymond Lefèvre. Ouvrons nos agendas. Nous sommes le 28 août 2026. Il y a 67 ans, le 28 août 1959, disparaissait à Listal, près de Bâle, le compositeur Borislav Martinů. Mais que fait en Suisse ce Tchèque qui a passé aux États-Unis plus de 10 ans? La vie de Martinů pourrait être un roman. Comme de nombreux compositeurs, il fuit l'Europe pour l'Amérique à l'aube de la Seconde Guerre mondiale. De l'autre côté de l'Atlantique, il connaît un succès extraordinaire. Il reçoit de nombreuses commandes et enseigne la composition à New York. Mais il se sent malgré tout déraciné. Une fois le conflit terminé, il réfléchit à rentrer dans son pays natal. L'arrivée au pouvoir des communistes l'en dissuade. Pourtant, en 1953, un an après avoir reçu la nationalité américaine, il décide de rentrer en Europe. Il s'installe d'abord en France avant que le chef et mécène suisse, Paul Zacher et son épouse, ne l'accueillent dans leur propriété de Schönenberg. Martinů est alors très malade, il est atteint d'un cancer, mais le couple, et en particulier Maya, est totalement dévoué à sa cause. Et ce, jusqu'au jour de sa mort, comme nous l'explique Judith Chen dans la série Paul Zacher, musicien et mécène des temps modernes.
1: Cette personnalité touchante, ce pur esprit, comme le décrivait Zacher, s'éteint en 1959. Et c'est à cet instant précis que le mythe du domaine de Schönenberg prend toute sa dimension romanesque. Et cela grâce à la force de frappe silencieuse d'une femme, Maya Zacher. Dans l'ombre du grand chef d'orchestre, c'est elle, la patricienne baloise, qui orchestre le quotidien des génies de passage. Quand Martinů meurt, Maya prend une décision folle, totalement illégale. Elle refuse que le corps de son ami quitte le domaine. Elle va faire jouer ses réseaux, son pouvoir, sa fortune, pour obtenir l'inacceptable.
0: Et oui, si Martinů décède à l'hôpital de Listal, Maya Zacher arrive à obtenir que son corps soit enterré sur leur terrain de Schönenberg. 20 ans plus tard, en 1979, les restes de Martinů sont transférés dans sa ville natale, Polička, où il repose à côté de son épouse, Charlotte.

0: Julia Turel à la flûte, Hélène Couvert au piano et Henri de Marquette au violoncelle dans ce trio de Borislav Martinou. 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Aujourd'hui, nous sommes avec Dominique Vellard pour le Festival des Heures Musicales de l'Abbaye de Ligugé. Bonjour.
1: Bonjour.
0: Dominique Vellard, vous êtes musicien, à la fois chanteur, chef et même compositeur, on en reparlera. On vous connaît pour être le fondateur de l'ensemble Gilles Binchois en 1979, avec lequel vous avez fait un immense travail sur la musique médiévale, de Guillaume de Machaut à Perrotin, en passant par Hockey Game ou Guillaume Dufay, autant dans le répertoire sacré que dans le répertoire profane. Vous avez amené dans votre sillage des musiciens comme Gérard Laine, Brigitte Laine, Emmanuel Bonardo ou Pierre Hamon, qui était d'ailleurs l'invité de la matinale aujourd'hui, comme quoi le hasard fait bien les choses. Alors dimanche, vous donnerez un concert à l'abbaye de Ligugé, près de Poitiers. Dominique Vellard, je crois que vous êtes un habitué de ce festival. Pouvez-vous nous parler de ce lieu et de cette abbaye ?
1: Alors oui, en effet, ça fait

0: ça fait très longtemps que je viens à Légugé. En fait, j'ai un grand ami qui est moine, qui est un musicien, Jean-Pierre Longeat, qui a été l'abbé et maintenant qui est simple moine, mais qui est un très bon musicien avec qui nous travaillons très régulièrement. Nous aimons beaucoup travailler. Donc, il me propose toujours des choses et puis j'accepte toujours ce qu'il me demande. Et moi, je lui propose des choses, il accepte toujours. Donc, on a une très grande amitié et comment dire, on a une très grande sympathie. Oui, et du coup, j'ai beaucoup travaillé. J'y ai chanté, j'ai même donné des cours aux moines. Et puis, je dirige chaque année des concerts très divers.
1: Alors, ce dimanche, justement, pour le concert de clôture du festival, vous donnerez des œuvres de Palestrina, Dumont et Ducouroy. Vous serez à la tête du chœur du festival, du chœur Altitude et de l'ensemble instrumental Galatée. Alors, vous faites une infidélité à votre ensemble Gilles Binchois ?
0: Oh, c'est-à-dire, quand il y a besoin d'un grand ensemble, j'ai beaucoup dirigé Palestrina, et donc là, souvent, c'était avec des chœurs, soit des chœurs de radio, ou enfin de tout. Mais c'est vrai qu'avec l'ensemble, c'est plutôt un ensemble de solistes, et pour Palestrina, c'est quand même un petit peu mieux d'avoir trois ou quatre par voix. Ça sonne mieux. Et puis, donc, c'est pas d'infidélité, mais en fait, quand on a fait on a fait beaucoup, évidemment, de musique polyphonique avec l'ensemble Gilles Binchois, mais c'était plutôt à un par voix, des fois deux, des fois trois pour les messes de Dufay, mais en fait, je dirige plutôt quand il y a des plus grands effectifs, que ce soit dans la musique baroque ou dans la musique de la Renaissance.
1: Alors, pouvez-vous nous parler de ce programme intitulé Da Pacem autour d'une messe, la messe Sine Nomine de Palestrina?
0: Oui, alors en fait, Palestrina, c'était vraiment une très très grande figure de la musique. C'était un des plus grands contrapuntistes de toute l'histoire de la musique occidentale. Et chaque musicien qui a voulu travailler, souvent d'ailleurs en fin de carrière, les musiciens reviennent à Palestrina pour l'étudier parce que c'est vraiment une musique qui est absolument parfaite. C'est-à-dire, c'est très rare dans l'histoire de la musique, mais c'est une musique qui sonne tellement bien, qui a pas le moindre défaut, quoi. C'est d'une très grande vocalité, ça sonne incroyablement bien. Et là, j'ai essayé de donner un petit peu plusieurs aspects de ces productions. Donc, on va chanter un grand motet à deux chœurs, mais on va faire aussi des lamentations qui sont parfois avec voix de dessus, voix d'homme, et puis le tout mélangé. Et puis cette fameuse messe Sine Nomine que Bach a connu aussi à la fin de sa vie, qu'il a lui-même écrit le continuo et il l'a transcrite. Donc c'est pour vous dire, c'est très souvent, enfin moi j'ai étudié aussi beaucoup la musique française du 19e ou du 20e, en fait tous les compositeurs pratiquement sont passés par Palestrina parce que c'est vraiment un génie de la musique. En France, il est pas très très connu, bizarrement. C'est une chose bizarre. Les Français, en fait, ont un peu de mal avec la polyphonie, avec la musique du 16e. Je pense que le 17e a été tellement fort en France avec le classicisme qu'on a oublié un peu cette musique qui, pour moi, est du plus grand intérêt, évidemment, une plus belle, grande beauté.
1: Alors justement, il y a autre chose. Quand on pense à Palestrina, on évoque souvent le Concile de Trente au milieu du 16e siècle qui avait pour but de répondre à la réforme protestante. Et on cite souvent justement le nom de Palestrina comme l'un des compositeurs les plus représentatifs de la période qui a suivi ce concile. Est-ce que vous pouvez nous rappeler un petit peu ce changement esthétique dans la musique sacrée à cette période ?
0: Exactement. En fait, c'est la période où l'Église a voulu vraiment s'affirmer dans son originalité par rapport à la réforme, évidemment. Et je pense que ça dans la postérité, ça a pâti un petit peu parce qu'on a dit oui, c'est ça, c'est le musicien officiel de l'Église, mais c'est bien plus que ça. C'est un immense musicien qui évidemment a travaillé à Rome pendant une quarantaine d'années pour l'Église, mais en fait qui a aussi une vue artistique très grande. C'est plus qu'un musicien officiel, disons. Et ça, il en a souffert beaucoup en France et un petit peu moins en Italie ou en Allemagne ou en Espagne. Mais c'est vrai qu'en France, on considère que ce musicien. Souvent, j'ai fait des cours des fois sur Palestrina. Il y avait quelques musicologues qui disaient oh oui, mais c'est un peu ennuyeux. C'est toujours pareil. Et c'est pas vrai. C'est incroyablement une musique d'une incroyable variété, d'une justesse absolue, quoi.
1: Et bien, je vous propose justement, pour les auditeurs aussi de France Musique, on va écouter un extrait de cette messe Sine Nomine.

0: Nous écoutions le Kyrie, extrait de la Missa Sine Nomine de Palestrina par le chœur de la radio suisse de Lugano, dirigé par Diego Fasolis. Alors, Dominique Vellard, on a parlé de Palestrina, mais à ce concert, il y aura également des œuvres de deux compositeurs, alors eux plutôt du Nord, hein, Henri Dumont, qui est né dans l'actuelle Belgique, et Eustache Ducoroy, né dans l'Oise. Alors, pourquoi les avoir mis, entre guillemets, en contrepoint de Palestrina?
1: En fait, la plus grande majorité du programme, là, c'est vraiment Palestrina.
0: D'accord.
1: Mais comme le festival s'appelle Chemin de paix, j'ai voulu mettre un Dapachem de Ducoroy que j'aime énormément. Alors, c'est un petit peu plus tardif, c'est pas tout à fait le même style, mais on vient de le lire là tout à l'heure. C'est une œuvre vraiment géniale que j'aime beaucoup. Et puis, pour Dumont, en fait, il y a juste une pièce instrumentale. C'est un, qu'est-ce que c'est, je me souviens plus, c'est une pièce lente extraordinaire en do majeur. Je me souviens plus d'une an maintenant parce que on l'a pas refaite, mais je l'ai eu beaucoup, on l'a faite souvent en concert et c'est une très très très belle pièce. Mais enfin, l'essentiel du programme, évidemment, c'est Palestrina, hein.
0: Alors, Dominique Vellard, la musique médiévale est le répertoire que vous avez le plus pratiqué, mais on le voit avec ce concert, vous jouez également de la musique de la Renaissance que vous connaissez évidemment très bien. En 2021, vous avez enregistré des œuvres de Haydn, en 2022 un album consacré aux œuvres sacrées de Liszt. Alors là, pour le coup, c'est un répertoire dans lequel a priori on ne vous attend pas. Est-ce que c'est quelque chose que vous aviez en vous depuis longtemps mais que vous n'aviez pas encore trouvé l'occasion d'enregistrer?
1: Ben, écoutez, par exemple, Liszt, c'est justement Jean-Pierre Longer, ce moine de Ligugé qui m'a demandé. En fait, c'est souvent, on me demande, moi, quand j'étais enfant, je chantais, mon maître venait de l'école Niedermeyer, donc évidemment, on aimait beaucoup toute cette musique de forêt et tout ça. Donc, j'ai toujours aimé la musique romantique, et c'est vrai qu'au début de ma carrière, évidemment, comme on était quand même pas très nombreux à pouvoir faire la musique du Moyen-Âge, j'en ai fait énormément. Mais je suis un petit peu un maniaque, un malade de musique, donc quand on me demande de faire quelque chose, j'adore, je fais, et puis j'aime composer aussi. Donc c'est plutôt logique pour moi. J'essaye toujours de chercher justement les liens entre les musiques, pas chercher les ruptures, mais plutôt ce qui reste dans la musique. Par exemple, dans la musique de Palestrina, il y a vraiment, il y a eu toutes des évolutions stylistiques. Par exemple, ce qu'on a entendu, je trouvais ça très intéressant, il y avait des ornements ajoutés, et tout ça, c'était très beau. Et en même temps, il y a toute une tradition de la musique polyphonique en France, en Allemagne, en Italie, qui fait que là, pour le chœur, par exemple, j'ai 25 chanteurs avec le continuo. Donc, ce que j'aime justement, c'est la pluralité des propositions et puis aussi des répertoires à aborder, à travailler.
0: Dominique Vellard, dernière chose, en plus de votre activité d'interprète, vous êtes également compositeur, vous l'avez dit à l'instant. L'an passé, vous avez publié un album, Cantar dell'Alma, avec des compositions originales et des relectures ou arrangements de musique populaire. Ça aussi, c'était quelque chose qui vous trottait dans la tête depuis un moment, la composition?
1: Mais écoutez, au départ, pas du tout. Et c'est juste mon fils qui, quand il avait une quinzaine d'années ou 14 ans, qui m'a dit, mais vraiment, tu es nul parce que tu chantes toujours la

Mi Libertad en Sosiego, une partition attribuée à Juan de Encina, compositeur de la fin du 15e, début 16e. On est en Espagne. Nous écoutions ici l'ensemble Gilles Binchois sous la direction de Dominique Vélard. Alors on prend maintenant la direction de la Normandie pour le festival du Septembre musical de l'Orne qui débute vendredi prochain. Le programme est très éclectique, musique de chambre, récital de piano, musique vocale, jazz manouche, ainsi que des visites guidées pour découvrir le patrimoine de la région. Pour sa 34e édition, le festival invite le Quatuor Hermès, l'un des quatuors à cordes les plus en vue et que l'on aime beaucoup sur France Musique. Il propose une soirée consacrée à la musique slave, avec des œuvres de Smetana, Prokofiev et également Haydn. Alors vous allez me dire que Haydn n'est pas slave et vous aurez raison, mais il se trouve que ces 6 quatuors opus 33, dont les Hermès joueront le 5e, sont aussi connus sous le nom de quatuors russes, pour la simple et bonne raison qu'ils ont été dédiés au grand-duc Paul, futur empereur de Russie. Voilà, vous savez tout. Ce concert du Quatuor Hermès aura lieu le samedi 5 septembre à 20h à l'église de Coulonges-sur-Sarthe dans l'Orne.

0: L'intermezzo extrait du deuxième quatuor à cordes de Korngold par le quatuor Hermès qui vous donne donc rendez-vous le samedi 5 septembre à 20h à l'église de Coulonges-sur-Sarthe. J'espère que vous passez une très bonne journée à l'écoute de France Musique. On se retrouve dans un instant pour la question et les places à gagner.
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0: Aujourd'hui, nous avons quelques places pour un récital de piano à Toulouse dans le cadre du festival Piano aux Jacobins. La jeune pianiste malaise Magdalene Ho, lauréate de l'édition 2023 du concours Clara Askill, interprétera des œuvres de Satie, Handel, Liszt, Beethoven et se terminera avec la soirée avec la grande humoresque de Robert Schumann. Ce concert aura lieu le mercredi 9 septembre, le mercredi 9 septembre à 20h au cloître des Jacobins à Toulouse. Et il sera diffusé en direct sur France Musique. Pour gagner des places, envoyez-nous la bonne réponse à notre question du jour. La voici. De quel saint personnage l'église des Jacobins de Toulouse conserve-t-elle les reliques? Trois propositions. Saint Cernin, premier évêque de la ville. Sainte Marguerite-Marie à la Coque, mystique du XVIIe siècle, ou bien Saint Thomas d'Aquin. Envoyez votre réponse à l'adresse mail agendadelete@radiofrance.com, tout attaché, sans accent ni apostrophe, ou bien en cliquant sur le bouton « Contacter l'émission » sur notre page internet. N'oubliez pas de nous envoyer vos coordonnées postales, c'est toujours utile. Réponse et annonce des gagnants dans une demi-heure. Je vous souhaite bonne chance.

un extrait de l'humoresque de Robert Schumann sous les doigts de Dana Tiocarlier. Direction maintenant la Côte-Saint-André en Isère où s'achève ce week-end le festival Berlioz avec deux concerts symphoniques. Le premier, samedi soir, avec l'Orchestre Philharmonique de Radio France dirigé par Louis Langrée pour un programme très shakespearien d'air d'opéra par Sabine Devielle. Alors pourquoi je dis shakespearien? Car la soprano incarnera le personnage d'Ophélie dans des pages de Berlioz, Donizetti et Ambroise Thomas. En deuxième partie de ce concert, il y aura la Symphonie Fantastique de Berlioz, Enfant des Lieux, c'est donc un incontournable. Donc ça c'est samedi à 21h et le lendemain, dimanche, l'Orchestre du Capitole de Toulouse et le chef espagnol Josep Pons vous invite à danser au son des partitions de Weber, de Falla, Berlioz et la soirée s'achèvera avec le Boléro de Ravel. Ce concert aura lieu, lui, à 19h dimanche.

0: Les dernières minutes de la valse de Maurice Ravel par l'orchestre du Capitole de Toulouse, placé sous la direction de Michel Plasson.
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0: Et aujourd'hui dans notre studio, nous recevons une voix bien connue des auditeurs de France Musique. Bonjour Jean-Baptiste Urbain.
2: Bonjour Jérôme Fréjaville, bonjour à tous.
0: Alors après 7 ans aux commandes de la matinale, vous aurez la joie de vous lever un peu plus tard, puisqu'à partir de lundi, vous revenez pour une émission quotidienne à la mi-journée, de midi à 13h30, et intitulée « Autour de midi ». Alors pouvez-vous nous parler de ce nouveau rendez-vous ?
2: Oui, on va laisser les levées très matinaux à Charlotte Landru-Chandès et Hippolyte Pérès dès lundi matin. Et puis, avec toute une nouvelle équipe, on propose une émission qui s'appelle Autour de Midi. C'est une émission avec des invités en studio, des artistes. Alors, bien sûr, des musiciens, beaucoup de musiciens, mais aussi des compositeurs, des écrivains, des auteurs, des comédiens, des plasticiens. Enfin, tous ceux qui font l'actualité musicale. Il y aura beaucoup de têtes d'affiche, comme on dit. Des grands noms, mais aussi des jeunes talents. C'est un peu l'idée, c'est de mélanger des grands noms et puis des découvertes, des gens qui sortent par exemple leur premier disque. Il y en aura beaucoup dès la semaine prochaine.
0: Donc ce sera plutôt une émission d'actualité.
2: Oui, oui, d'actualité. Après, on n'est pas obsédé par les sorties. On peut avoir aussi nos coups de cœur. On n'est pas obligé de coller non plus à des dates. Mais on suit, bien sûr, les sorties de disques, les sorties de films, les sorties de livres. Il y a beaucoup de livres. C'est la rentrée littéraire qui commence. Il y a beaucoup de livres qui sont liés à la musique. Il y a beaucoup d'écrivains, d'autrices qui sont intéressés.

0: C'est par la musique qui imprègne leurs ouvrages et c'est de tout ça qu'on va parler à partir de lundi prochain.
1: Alors justement, à partir de lundi, qui recevrez-vous?
0: Alors on va commencer l'émission avec un grand nom de l'opéra, de la mise en scène, c'est l'Américain Peter Sellars qui sera notre premier invité lundi prochain. On sera aussi avec un baryton, Étienne Bazola, qu'on connaît bien dans les ensembles baroques comme l'ensemble Correspondance, mais qui sort son premier disque de musique romantique de leader Robert Clara Schumann. Et puis il est aussi DJ, donc on aime bien aussi les petits pas de côté comme ça. Et puis on aura aussi dans la semaine Fanny Ardant, Francis Huster, Sabine de Vielle. On aura aussi Roberto Fonseca, grand pianiste de jazz cubain, et puis Théotime Langlois de Swart, violoniste et chef de plus en plus. Voilà un peu l'idée de la première semaine qu'on vous a préparée.
1: Eh bien, ça donne envie. On vous retrouve à partir de lundi, de midi à 13h30, dans Autour de midi. Merci Jean-Baptiste Urbain.
0: Merci à vous.

0: Le quatrième et dernier mouvement de la sonate opus 1 numéro 10 de François Francoeur, Justin Taylor était au clavecin et Théotime Langlois de Swart au violon. Théotime Langlois de Swart que Jean-Baptiste Urbain recevra la semaine prochaine dans son nouveau rendez-vous autour de midi. Alors vous avez bien compris que le programme de notre dernier agenda était un peu inhabituel, car qui dit dernier agenda dit fin de l'été, et qui dit fin de l'été dit grille de rentrée dès lundi. Et ça tombe bien car nous avons avec nous en studio, le directeur de France Musique, Stéphane Grand, qui va tout nous dire. Bonjour.
1: Bonjour cher Jérôme, bonjour à toutes et tous.
0: Stéphane Grand, vous avez tout récemment succédé à Marc Voinchet à la tête de France Musique. Cette nouvelle grille, bien sûr, vous en êtes la tête pensante. Quelles seront les nouveautés?
1: Alors, petite incise quand même, on fait un grand coucou et un grand salut à Marc, qui a été pendant plus de 10 ans à la tête de cette chaîne et j'ai eu l'honneur de l'accompagner à la direction des programmes pendant 8 ans. Je me confie un peu, on a formé tous les deux un tandem absolument formidable. Je le salue. Il se réveille tôt maintenant le matin chez nos camarades d'Inter pour la revue de presse de la matinale de France Inter, donc je lui adresse un immense salut et un immense merci de ma part personnellement et puis de la part des équipes de France Musique. Évidemment, avec Marc, cette grille de rentrée, on l'a écrite et conçue à 4 mains, comme on l'a fait depuis 8 ans maintenant. J'allais dire tout change et rien ne change. C'est un média, il faut que ça bouge, il faut que ça évolue. En même temps, j'allais dire qu'on ne change pas complètement une équipe qui gagne. Vous savez que France Musique, depuis maintenant quelques saisons, est écoutée à peu près chaque jour par 1 million d'auditeurs. On est évidemment heureux et fiers de cela. Et puis on construit autour de ce cœur de réacteur radiophonique et donc de la radio, qui reste évidemment et plus que jamais un média extrêmement important et puissant, en particulier pour une radio comme France Musique, tout un écosystème et un environnement numérique qui porte évidemment aussi beaucoup notre chaîne et beaucoup nos contenus. J'ai croisé très vite Jean-Baptiste Urbain, qui avait un train à prendre, qui vous a tout dit de son nouveau rendez-vous du midi, donc autour de midi, et qui lui aussi a eu bien le droit, après 7 ans d'une matinale vraiment hors pair, de régler son réveil un tout petit peu plus tard désormais. Alors ceux qui vont le réveiller vraiment tôt, c'est donc Hippolyte Pérez et Charlotte Landru-Chandès, qui prennent la succession de Jean-Baptiste à la tête d'une matinale qui débute donc dès lundi à 6h30, un tout petit peu plus longue que la précédente, jusqu'à 9h. Leur feuille de route, j'allais dire qu'elle correspond aussi à quelque chose de très conjoncturel qui nous attend pour, on est déjà en plein dedans évidemment, mais on va y être encore plus dans les semaines et dans les mois à venir. On va être dans une actualité politique, dans une actualité internationale extrêmement dense, intense, qui nous occupe et nous préoccupe beaucoup toutes et tous. Alors la feuille de route et la mission de France Musique, d'une matinale en particulier, mais d'une chaîne comme France Musique en général, c'est d'apporter autre chose à ses auditeurs. Et à ses auditeurs, c'est de leur apporter du plaisir, de la beauté, de la découverte. Évidemment que cette chaîne n'est pas hors du monde et qu'elle est évidemment aussi ancrée dans l'actualité. Jean-Baptiste l'a expliqué à l'instant, c'est l'actualité de la musique, c'est l'actualité de la culture et c'est important parce que c'est une saison où aussi, je crains que dans une campagne présidentielle qui s'annonce intense, la culture ne soit pas immédiatement au cœur des discussions des prochaines candidates et des prochains candidats. Donc nous aussi, sur France Musique, on a évidemment cette mission-là de faire entendre ce qu'apporte à notre monde au quotidien les musiciens en particulier et tous les gens de la culture en général. Donc ce sera la mission de Jean-Baptiste le midi, ce sera évidemment les relais de l'actualité dans la matinale. Hippolyte et Charlotte vous donnent rendez-vous du lundi au jeudi, et puis parce que c'est important aussi en ces temps particuliers en général d'avoir encore plus de liens avec nos auditeurs, Gabriel Oliveira-Guillon vous présentera France Musique est à vous non plus seulement le samedi matin mais le vendredi dès 6h30 et le samedi matin. Et vous savez que c'est une émission au cœur de laquelle les auditeurs sont, puisqu'ils participent grandement à la programmation musicale de cette émission. Ils auront d'ailleurs l'occasion de le faire à plein d'autres endroits de la grille, dans la semaine, chez Denis Akerchova, chez Lionel Esparza, chez Émilie Rodolphe dans En Piste, et à plein d'autres endroits.
0: Alors Stéphane Grand, l'été a été marqué par le basculement de fréquence de France Musique vers celle de France Info, le passage au DAB+ dans certaines régions. Les habitudes d'écoute de nos auditeurs ont été bouleversées. Que pouvez-vous leur dire pour les rassurer?
1: Je leur dis qu'on est tout à fait conscient, évidemment, du grand changement que ce chantier qui a été opéré le 22 juillet prochain pour une partie importante de nos auditeurs constitue, qu'on tâche de les accompagner le mieux possible, j'allais dire de façon très personnelle, puisque depuis le 22, nous avons tenu à répondre personnellement à tous les mails des auditrices et des auditeurs qui voient leur mode d'écoute de France Musique changer. On a avec Marc, et on a eu l'occasion, et merci à vous Jérôme, et merci aussi à toutes les productrices et les producteurs qui ont été au micro pendant tout l'été, d'avoir accompagné ça. C'est vraiment important, vous êtes vraiment en première ligne pour continuer aussi de les accompagner dans les prochaines semaines. Il y a plein de situations particulières en plus qu'il faut prendre en considération. La suppression de l'AFM dans certains territoires, des endroits où l'AFM continue, mais est aussi accompagnée par le DAB+, qui est vraiment un mode d'écoute d'avenir pour la radio. Et puis le numérique, évidemment, qui est évidemment de plus en plus présent dans les foyers et chez les auditeurs, donc auxquels il faut évidemment penser pour écouter France Musique aujourd'hui. On va continuer de les accompagner, comme on l'a fait tout au long de l'été depuis le 22 juillet, leur expliquer aussi les raisons de cette bascule, de ces nouveaux modes d'usage et d'écoute. Ça répond à quelque chose d'une modernisation de l'écoute de la radio. Ça répond, et on ne l'a pas caché aussi, à des contraintes économiques dans lesquelles nous sommes tous et dans lesquelles Radio France est également et doit répondre, avec plein de réponses et plein de solutions. Donc France Musique participe aussi à ce chantier et à cette modernisation, et évidemment que nous allons continuer de les accompagner tout au long des prochaines semaines et des prochains mois. On a pleinement conscience du changement quotidien que cette bascule du 22 juillet constitue pour une partie des auditeurs de France Musique.
0: Dernière chose, Stéphane Grant, un nouvel habillage cette année pour
1: cette nouvel habillage, on en est fiers parce qu'on a depuis quelques années maintenant un compositeur qui est un fidèle compagnon de France Musique qui s'appelle Clément Ducol, que sans doute nos auditeurs connaissent bien puisqu'il a été oscarisé en 2025 pour la musique et une chanson du film de Jacques Audiard. Donc Clément nous a concocté au cœur de l'été et dans un studio 106 flambant neuf ici avec les musiciens notamment de la Garde Républicaine et puis quelques musiciens des formations maison, un très joli habillage, j'allais dire élégant et un peu espiègle à l'image de Clément. Donc on pourra entendre ça dès 6h30 lundi sur les ondes de France Musique. Un tout dernier mot, Jérôme, je sais que j'ai déjà largement dépassé le quota, je l'ai dit, France Musique c'est une chaîne, c'est une radio, c'est un environnement numérique qui nous porte aussi beaucoup. On a des collections magnifiques, je pense aux sagas musicales qui sont encore à l'antenne cette semaine, qui sont vraiment une collection importante depuis maintenant 3-4 ans de France Musique, qu'on va évidemment continuer tout au long de l'année prochaine, en particulier avec les monographies de compositeurs de Saskia Deville. Et puis on pense à nos jeunes auditeurs, aux petites oreilles. Octave et Mélo, qui est un des podcasts jeunesse de France Musique, réunit 6 millions d'écoutes aujourd'hui. C'est le podcast qui fait le plus d'écoutes pour France Musique. On continue aussi cette collection avec Adèle Moll, sa productrice. Et puis on a évidemment beaucoup d'autres projets pour la famille, pour les mélomanes bien entendu, et puis pour ces tout jeunes auditeurs qui grâce à ces petits formats tout courts, très très jolis, mais ont une première approche de la musique classique et qui seront vos prochains auditeurs bientôt, Jérôme, sur France Musique.
0: Merci Stéphane Grant pour toutes ces précisions,
1: merci
0: ces informations.
1: Merci beaucoup à vous et merci d'avoir tenu la barre si brillamment de cet agenda de l'été.
0: Et merci Jérôme. C'était avec plaisir. Bravo. Merci d'être venu dans notre agenda.

Le générique, enfin la musique de générique du film de la Comédie Française sorti cette année, une musique signée Clément Ducol, à qui l'on doit le nouvel habillage sonore de France Musique que vous découvrirez dans quelques jours. Reprenons la route de nos festivals pour les quelques minutes qui nous restent. Je vous emmène tout près d'Arles pour un concert vendredi prochain des Curious Bards, un ensemble français de musique ancienne fondé en 2015, spécialisé dans la musique folklorique des îles britanniques et de l'Europe du Nord. À l'occasion de cette soirée, ils s'intéresseront à Henry Purcell et la manière dont il a, dans sa musique, intégré des musiques populaires, des airs venus de tavernes, un répertoire que les Curious Bards jouent avec un plaisir et une malice très communicative. Notez donc dans vos agendas ce concert qui aura lieu le vendredi 4 septembre à 21h30 à l'abbaye de Montmajour à Arles, dans le cadre du festival des 4 saisons.

0: venait de trois airs populaires écossais et irlandais par les Curious Bards pour terminer notre agenda de l'été. La réponse à notre question du jour, c'était Saint Thomas d'Aquin, dont l'église des Jacobins de Toulouse conserve les reliques. Bravo pour vos réponses et félicitations aux gagnants, Jacques de Grenade-sur-Garonne, Sylvie de Méranvielle et Monique de Toulouse. Je tiens à remercier toute l'équipe qui était avec moi pour cet agenda du mois d'août. Yacine Bouzard et Émilie Valla à la réalisation, les attachés de production Camille Jost, Jeanne Agrapard, Xavier Carrère, Martine Moni et Isée Echorn, ainsi que les indispensables techniciennes et techniciens dont je n'aurai pas le temps de citer les noms. En tout cas, avec nous aujourd'hui, c'était Emmanuel Morse-Duncan. Lundi à midi, votre nouveau rendez-vous avec Jean-Baptiste Urbain autour de midi. Très bonne journée.
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4: Le Brésil, la musique et le monde, c'est notre 40e et dernier épisode, le retour de la démocratie.

Bonjour à toutes et à tous. Soyez les bienvenus, vous qui nous écoutez sur les ondes de France Musique, de la Radio-Télévision Belge, de la Radio-Télévision Suisse et de Radio-Canada. Cet indicatif que nous écoutions, eh bien, c'est le beau Cristal, composé par le pianiste César Camargo Mariano, qui a vécu depuis son plus jeune âge auprès des musiciens de la bossa nova. Il a collaboré surtout avec Elis Regina, qu'il a épousée dans les années 70. Il accompagnait ici le célèbre violoncelliste Yo-Yo Ma. Nous voici donc arrivés au bout de notre chemin dans ce Brésil où le ciel se dégage enfin, quand les militaires, encore au pouvoir, organisent une élection présidentielle démocratique. Le 15 janvier 1985, des millions de Brésiliens suivent les opérations de vote du collège électoral et c'est le candidat de centre-droit, Tancredo Neves, qui est élu. Âgé de 74 ans, il apparaît comme le patriarche rassurant de la démocratie brésilienne. 21 ans après le coup d'État de mars 1964, les militaires quittent donc le pouvoir. C'est juste après que la télévision Globo produit pour la première fois un feuilleton à grand spectacle inspiré de la saga romanesque d'Erico Verissimo, Le Temps et le Vent, qui raconte l'histoire d'une famille patricienne du Rio Grande do Sul et à travers elle, l'histoire de tout le pays, notamment durant les deux dictatures de Getúlio Vargas. C'est Tom Jobim qui en a écrit la musique et comme le train apparaît souvent dans cette histoire, il évoque la belle campagne du sud du pays et ses locomotives dans le thème principal de la bande sonore et son train résonne comme le train de la liberté.

C'était un extrait de la musique du feuilleton Le Temps et le Vent, composé par Tom Jobim, Roberto Minchuk à la tête de l'Orchestre symphonique de São Paulo. En 1984, le pays est devenu largement urbain. 56% des 93 millions de Brésiliens vivent en ville. São Paulo compte près de 14 500 000 habitants. Et Rio frôle les 10 millions. Le Brésil est devenu une grande puissance industrielle. Mais le pays est gangrené par l'endettement, l'inflation, la corruption, les inégalités sociales qui ne cessent de s'accroître. Et puis, le processus d'ouverture a rendu impossible tout procès de la dictature. Les victimes et les bourreaux, dont seule l'Église catholique dresse la liste dans un ouvrage impressionnant, vont devoir cohabiter. Et puis, il faut bien le dire, la majorité de la population a décidé de tourner la page. Parmi les tout derniers exilés à rentrer au pays, il y a une chanteuse qui est un véritable mythe, Nora Ney, qui dans les années 1950 avait bouleversé les Brésiliens par son interprétation des sambas canções qui parlaient de séparation et surtout de solitude. Mais sa carrière a été brisée très tôt. C'était une grande militante communiste et elle a dû s'exiler en 1964, dès après le coup d'État. 20 ans d'exil ont passé. Nora Ney est rentrée au Brésil, elle a 63 ans, et le public ne l'a pas oubliée. Elle chante alors dans de nombreux clubs de Rio jusqu'à sa mort en 2003. Conselho, un conseil. Ne change pas de trottoir si tu me vois et ne baisse pas la tête. Aujourd'hui, nous ne sommes plus que des étrangers, l'un pour l'autre.

0: Le 14 mars 1985, le Brésil retient son souffle. Le président Tancredo Neves meurt brutalement après 39 jours à la tête du pays. Comme l'exige la Constitution, c'est le vice-président José Sarney qui le remplace. La démocratie est sauvée. C'est cette année-là que la pianiste Magda Taliaferro, qui vit à Paris, décide de faire une tournée au Brésil en commençant par ce qui serait son dernier récital à Rio de Janeiro. Dona Magdalena, comme on l'appelle au Brésil, a alors 92 ans. À Rio, la pianiste Miriam Dauelsberg s'en inquiète d'autant plus que Dona Magdalena lui a demandé de tout organiser.
1: À chaque année, elle venait, dans ses dernières années de vie, faisait ce cours d'environ une semaine au conservatoire. Et après, elle donnait un concert. Et un jour, elle me dit, je veux dire au revoir à mon public. Je veux que ça soit un grand récital. Alors, je suis allée parler à la Varig, au président que je connaissais. Écoutez, vous allez donner un voyage première classe pour Dona Magdalena, parce qu'elle vient ici dire au revoir à son public. Et j'ai dit, vous allez loger chez moi. Et après, on va louer le théâtre municipal et on va faire un concert, un récital au théâtre municipal. Elle était d'accord. Alors j'ai eu l'idée, c'était la fin de la dictature, le début du gouvernement Sarney. Et Sarney voulait rentrer à l'Académie brésilienne de lettres, parce que c'est un poète. Et à mon étonnement, j'étais sûre qu'il n'allait pas accepter, il a accepté. Elle était folle de joie. Tout d'un coup, elle a commencé à mieux marcher, elle n'était plus fatiguée. Elle a recommencé à travailler le piano. J'étais très inquiet parce que comment ça va être ce récital, parce qu'il fallait qu'elle travaille. Lorsqu'il a dit qu'il allait venir, 10 ministres ont confirmé leur présence. Et le théâtre était sold out.

0: Magda Taliaferro interprétait les Séguedilles des Chants d'Espagne d'Isaac Albéniz. Au Brésil, elle continue sa tournée et joue pour la dernière fois à São Paulo avec l'orchestre de la ville. Elle interprète le concerto en ré mineur de Mozart. Puis elle rentre, très fatiguée, à Rio. Et le 9 septembre 1986, c'est le drame. Myriam Dauwelsberg.
1: Elle était à la maison, moi je suis allée au bureau. On avait pris le petit déjeuner ensemble. Elle allait chez l'oculiste avec une amie. Et je reçois un coup de téléphone, quelqu'un affolé. Madeleine est morte, elle est morte dans la rue. Venez à une polyclinique de Botafogo, j'ai couru là-bas. Je rentre, il n'y avait pas de Madeleine. On a dit, il y a quelqu'un qui est dans une voiture là en face. Je vois la voiture, elle était morte là-dedans. Et avec une ex-élève à elle, qui lui tenait la tête, qui pleurait. Exactement, j'ai dit, à la mort, elle n'ira pas. Je vais l'emmener chez moi. Je téléphone au théâtre, l'opéra. J'ai parlé à la directrice. J'ai dit, il faut qu'elle soit veillée au théâtre, au foyer. Elle est allée au théâtre. Eleazar de Carvalho m'a téléphoné qu'il voulait venir avec son orchestre. Et je sais qu'elle voulait être enterrée au son du Requiem de Forêt. Je vais en tout cas avoir un CD pour pouvoir mettre ce qui est arrivé finalement, parce que l'orchestre n'a pas pu venir. Alors on a mis vraiment un disque du Requiem de Forêt.
0: Magda Taliaferro joue ici la musique de son cher ami Reinaldo Hahn.

Magda Taliaferro interprétait Les rêveries du prince Églantine, extrait du Rossignol éperdu de Reynaldo Hahn. En 1987, le Conseil international de la musique de l'UNESCO organise une année Villa-Lobos à l'occasion du 100e anniversaire de sa naissance. Au Brésil, c'est le guitariste Tulio Santos, directeur du musée Villa-Lobos, qui s'en charge. Il venait d'être nommé directeur de la Fondation nationale Pro Memoria. Et sa première réalisation, c'est de sortir le musée du 9e étage de l'immeuble construit par le Corbusier, Rua Araújo Porto Alegre, là où avait vécu le compositeur, et de le transférer dans la belle maison que Arminda, l'épouse de Villa-Lobos, a trouvée dans la rue Sorocaba de Botafogo. Magnifique musée qui va coordonner les événements liés au centenaire. Il y aura plus de 700 concerts au Brésil et les musiciens populaires seront souvent les plus inventifs. Tulio Santos joue ici l'étude numéro 7 de Villa-Lobos.

John Nächtling à la tête de l'orchestre philharmonique de São Paulo dans le deuxième mouvement de la 9e symphonie de Claudio Santoro. Le 27 mars 1989, à 10h du matin, Santoro répète avec l'orchestre de Brasilia le deuxième concerto pour piano de Saint-Saëns et il meurt soudainement d'un infarctus en pleine répétition. Il allait avoir 70 ans. Dans les années 1980, le chanteur Ney Matogrosso, qui s'était rendu célèbre 10 ans auparavant par son aspect androgyne, ses tenues rock délirantes et ses maquillages outranciers, il avait un peu l'extravagance d'un David Bowie, interprète de plus en plus des musiques épurées, même des compositions de Villa-Lobos qu'il adapte pour ses concerts. Ney Matogrosso est très ému par le décès de la chanteuse noire Clementina Di Jesus. Clementina avait participé au début des écoles de samba, celle des collines de Portela, de la Mangueira. Elle avait appris de sa mère, fille d'esclave, les anciennes prières aux orichas, les dieux noirs africains yorubas. Ney Matogrosso reprend alors une de ses grandes sambas avec la collaboration du guitariste Rafael Rabello. Oh, colline de la Mangueira, tu es née d'une petite graine, mais comme la samba. Tu ne mourras jamais.

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1: L'hommage de Ney Mato Grosso à Clementina Di Jesus, Clementina qui a rétabli un lien fort entre le rituel des candomblés noirs et la samba urbaine. Dans les années 1980, le compositeur José de Almeida Prado, qui est décidément toujours là où on ne l'attend pas, s'inspire lui aussi de la culture afro-brésilienne et des orishas, les dieux du panthéon noir yoruba. Il compose un de ses chefs-d'œuvre pour grand orchestre, la Symphonie des Orishas, qui est une suite de séquences, parfois très courtes, dédiées à ces dieux, et dans laquelle 21 percussions différentes exigent la participation de 8 interprètes. En 1984, cette Symphonie des Orishas est devenue aussi la Symphonie de la démocratie retrouvée. Son amie, la pianiste Sonia Rubinsky, nous en parle.
2: Il n'a jamais trop fait des musiques comme Villa-Lobos, de musique avec des éléments afro, des éléments populaires brésiliens. Mais quand même, ça existe dans sa musique. Et elle est une pièce très forte. Il était un de ces compositeurs qui pourrait s'asseoir au piano et jouer quelque chose de n'importe quel style. C'est cette flexibilité d'esprit que je trouve extraordinaire. C'est pour ça que je pense que cette idée de prendre l'idée du syncrétisme brésilien et le mettre en symphonie, à cette époque, c'était important pour lui. Il l'a fait avec une aisance, il n'avait pas de problème de faire ceci ou autre.

Celles ont tourné à la tête de l'orchestre de São Paulo dans la séquence numéro 3 au Dieu des forces de l'esprit de la symphonie des Orixás d'Almeida Prado. La religion des Orixás est née au sein de la nation Yoruba au sud-est du Nigeria, près du delta du fleuve Niger. Au Brésil, les esclaves venus de ces régions ont toujours vénéré ces Orixás tout en les associant aux saints catholiques, ne serait-ce que pour se protéger. Ce syncrétisme est à l'origine du candomblé brésilien auquel fait référence José de Almeida Prado dans sa symphonie. La cinquième séquence, très lyrique, est confiée aux cordes, une musique lumineuse, sereine, dédiée à Oxalá, le grand Orixá, assimilé au Brésil à notre Seigneur de Bonfim, à Bahia, et qu'Almeida Prado associe à Jésus.

J'aimerais, a écrit Almeida Prado en exergue de sa partition, que tous ceux qui joueront ou écouteront ma symphonie ressentent la paix, la santé, la joie, l'amour et l'unité. Almeida Prado avait pris conseil auprès de percussionnistes bien au fait des rituels des candomblés afro-brésiliens. La symphonie est créée en 1985 à Campinas, dans l'état de São Paulo, puis en octobre 1987 en Europe, dans la saison de ballet du Grand Théâtre de Genève, dans une chorégraphie de l'Argentin Oscar Araïs, alors directeur du ballet. L'orchestre de la Suisse romande était placé sous la direction de Jean-Marie Auberçon. C'est ici Celso Antunes qui dirige à São Paulo la 19e et dernière séquence, le rituel final.

Celles ou Antunes à la tête de l'orchestre symphonique de São Paulo dans le rituel final de la 19e séquence de cette symphonie des Orixás de José de Almeida Prado qui est sans conteste l'une des œuvres les plus fortes qu'il ait composées. Et nos héros de la bossa nova, que deviennent-ils? João Gilberto et Tom Jobim continuent à la faire connaître de par le monde. João Gilberto, après New York et Mexico, est revenu au Brésil en 1980, où il s'établit dans le quartier de Leblon, le quartier chic des plages de la zone sud de Rio de Janeiro. C'est là qu'il donne un dernier récital en 1994, dans lequel il chante une petite mélodie qu'il aimait beaucoup, Guacira. Adieu mon petit bout de terre, adieu Guacira, je m'en vais, mais je reviendrai bientôt, si la Vierge Marie le veut bien, sinon... 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

Jean Gibertou, après bien des épreuves et des vicissitudes, nous a quittés récemment. C'était le 6 juillet 2019. Comme la pianiste Magda Talia Ferro, il a été veillé au théâtre municipal de Rio, où les cariocas lui ont rendu un dernier hommage, notamment en lui chantant son premier grand succès, Chega de Saudade. Quant à Tom Jobim, dans les années 80, il séjourne beaucoup aux États-Unis, mais il est de plus en plus fasciné par la beauté de son Brésil natal. La même année que le concert de Jean Gibertou, Tom Jobim et son fils Paulo, avec qui la collaboration est de plus en plus étroite, orchestrent ensemble une œuvre qu'il avait composée dans les années 70 pour son ami, le compositeur Radamés Niatali. Il l'avait intitulée « Mon ami Radamés ». Entre-temps, le maître décède, et cette orchestration est comme un nouvel hommage.

Meu amigo Radamés de Tom Jobim, Roberto Minchuk à la tête de l'Orchestre symphonique de l'État de São Paulo. En avril 1994, Tom Jobim participe à un concert au Carnegie Hall de New York avec le jazzman Herbie Hancock. Puis il s'envole pour Paris, au mois de mai. Il s'y repose 3 jours avant de jouer avec son orchestre au milieu des oliviers, au pied des murailles de Jérusalem. Son dernier concert. De retour à Rio, sa santé se dégrade, mais pas question de renoncer à l'enregistrement de Fly Me to the Moon, Emmène-moi sur la Lune, avec Frank Sinatra, qui lui a fait parvenir la bande magnétique sur laquelle, à Rio, il joue au piano et chante en re-recording avec son fils Paolo à la guitare. Il doit ensuite rejoindre New York fin octobre pour tout finaliser. Mais le cancer qui le ronge a progressé, et s'il part aux États-Unis, c'est pour être opéré dans un hôpital de Manhattan où il décède en décembre. Il avait 67 ans. Son fils a été tout le temps à ses côtés. Avant de quitter Rio, il avait dit à son frère en l'embrassant « Si Arriba Rosu et Villa-Lobos sont morts, je peux bien mourir à mon tour. » L'enregistrement de Frank Sinatra est sorti par la suite, et dans « Emmène-moi là-haut sur la lune, fly me to the moon », on entend à ses côtés la voix bien frêle de Tom Jobim, ou plutôt son murmure.

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1: We love you too, Tom Jobim et Frank Sinatra. En 1986, la situation économique du Brésil est préoccupante. L'inflation bat des records. La population se mobilise pour surveiller les étiquettes des magasins. Le dollar reste le seul point de référence. À la fin de l'année, les réserves de la Banque nationale ont fondu. Le président Sarney est très impopulaire. Pas facile de passer de la dictature qui a vu s'éteindre le miracle économique brésilien à la démocratie. Le 5 octobre 1988, après 21 ans de régime militaire, la nouvelle constitution efface toutes les traces de la dictature et établit les principes démocratiques dans le pays. Cette année-là, le grand héritier de Villa-Lobos, Camargo Guarnieri, met un point final à São Paulo, à sa série d'études pour piano. Frederick Moyer interprète ici la numéro 20, la dernière de la liste.

Frédéric Moyer au piano, l'étude numéro 20 de Camargo Guarnieri. Les années 80 sont pour Guarnieri justement des années de grande activité. Il voyage régulièrement entre les États-Unis et le Brésil, où il dirige et reçoit plusieurs prix. À São Paulo, il consacre aussi beaucoup de temps à la direction de l'orchestre de l'université. Son fils meurt soudain dans un accident de voiture. Il ne s'en remettra jamais. Et il décède en janvier 1993. Et nous allons nous quitter avec le plus jeune des compositeurs brésiliens. Il s'agit de Edinho Krieger, qui a eu 91 ans en mars dernier. On va se quitter avec sa dernière œuvre, une passacaille pour le nouveau millénaire, qu'il a écrite en 1999 avec un enthousiasme à toute épreuve. Il n'a jamais été aussi jeune qu'en écrivant cette musique. Et il veut toujours rester optimiste, même si aujourd'hui, la situation au Brésil le préoccupe. Edinho Krieger. Dans cette passacaille, j'ai composé des variations de plus en plus légères afin d'espérer un nouveau millénaire plus agréable, plus heureux. Et la passacaille s'achève par un frevo, comme si on fêtait le passage au nouveau millénaire au Nord-Est durant le carnaval. C'est la meilleure manière d'espérer que le nouveau millénaire soit un carnaval dans notre vie à tous. On vit un moment surréaliste au Brésil. On se demande vraiment comment tout ça va finir.

0: C'est avec Eddie Nukrieger et sa musique de carnaval, pleine de joie, pleine d'espoir, interprétée par Roberto Minchuk à la tête de l'orchestre de São Paulo, que s'achève cette quatrième série de Carrefour des Amériques, une émission des médias francophones publics. Toute ma reconnaissance, un grand merci à Béatrice Trichet qui a été une complice passionnée de tous les instants et qui a réalisé l'intégralité de ces émissions. Un salut amical à toutes les radios de France, de Suisse, de Belgique, du Canada, et bien sûr une pensée émue aux amis brésiliens, et particulièrement à Manuel Correa do Lago. Aujourd'hui, c'est Xavier Atto qui était à la technique. Attaché de production, Nelly Portal. On peut bien sûr écouter ou réécouter toutes ces émissions en podcast.
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1: Bonjour à toutes et à tous et très heureuse de vous retrouver pour ce concert de l'après-midi jusqu'à 16h. Nous allons nous laisser porter par le son du violoncelle. Direction le Théâtre des Champs-Élysées à Paris, un dimanche de novembre 2021, pour un rendez-vous que certains d'entre vous connaissent, les concerts du dimanche matin, une série imaginée par Jeannine Rose qui entamait alors sa 47e saison. Edgar Moreau tient le haut de l'affiche ce jour-là. C'est un habitué, un fidèle qui revient volontiers saison après saison. Edgar Moreau, c'est l'histoire d'une famille autant que d'une virtuosité née à Paris en 94, aînée d'une fratrie où l'on joue tous d'un instrument, sa sœur Raphaël au violon, ses frères David, violon, et Jérémy, piano. Il commence, lui, le violoncelle à 4 ans avant d'entrer au Conservatoire de Paris dans la classe de Philippe Muller. Le palmarès s'enchaîne très tôt. Prix du jeune soliste au concours Rostropovitch à 15 ans, second prix au Tchaïkovski de Moscou à 17 ans, deux victoires de la musique en 2013 et 2015, et il signe à la même période chez Erato. Il enseigne aussi, aujourd'hui déjà, le violoncelle au Conservatoire de Paris, celui-là même où il a grandi comme élève. Bref, vous l'entendez, Edgar ne perd pas de temps. Ce dimanche-là, donc, de novembre 2021, le programme s'intitule « Le dernier voyage de Schubert », troisième étape d'un feuilleton consacré aux derniers mois du compositeur. Edgar Moreau ouvre seul le concert avec la suite numéro 3 de Bach en ut majeur. C'est la base, le socle sur lequel tout le reste va se construire. Et puis, dans un second temps, il sera rejoint par une autre fratrie, la fratrie Tchalik, pour un sommet, le quintet à cordes en ut majeur, ultime chef-d'œuvre de musique de chambre de Schubert. Alors, prenez place, voici la suite numéro 3 de Bach par Edgar Moreau. Bienvenue au concert.

Prélude allemande courante, sarabande, bourrée, gigue, c'était la suite pour violoncelle seule numéro 3, BWV 1009 de Bach, en ut majeur, interprété par Edgar Moreau. Merci d'être à l'écoute du concert de l'après-midi sur France Musique. Nous allons rester dans cette même tonalité d'ut majeur pour la suite du programme donné au Théâtre des Champs-Élysées à Paris. Ut majeur, c'est la tonalité du quintet à cordes de Schubert, quintet dit aussi pour deux violoncelles, composé dans les tout derniers mois de sa vie, en 1828, quelques mois à peine après la mort de Beethoven, une disparition qui semble d'ailleurs avoir décuplé l'énergie créatrice de Schubert avec ses trois ultimes sonates pour piano et puis quelques derniers leaders. Autour d'Edgar Moreau, c'est une autre fratrie que l'on trouve, parce que je vous le disais en introduction qu'Edgar Moreau a des frères et des sœurs qui sont musiciens, et bien ici c'est la fratrie Tchalik, tous ensemble, plonge dans cette œuvre fleuve de presque une heure entre sérénité et drame. Voici donc ce quintet à cordes en ut majeur, Deutsch 956 de Schubert par Edgar Moreau et le quatuor Tchalik.

0: Et quel voyage! Le quintet à deux violoncelles en ut majeur, opus posthume 163 Deutsch 956 de Franz Schubert, par le quatuor Tchalik et Edgar Moreau au violoncelle. Un concert donné le 7 novembre 2021 au Théâtre des Champs-Élysées à Paris dans le cadre des concerts du dimanche matin de Jeannine Rose. Équipe technique, prise de son Loïc Duros, Stéphane Foulon, chargé de réalisation Charlotte Thoreau-Lassalle. Nous sommes ensemble jusqu'à 16h. Restez branchés.
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0: 15h et bientôt 18 minutes. Je vous propose de retrouver le jeune violoncelliste nommé professeur au CNSM de Paris en 2023 à l'âge de 29 ans, Edgar Moreau, lors d'un autre concert que nos micros ont capté, concert qui était donné en 2014, celui-là, en l'église de Saint-Léon-sur-Vézère, dans le cadre du festival Périgord Noir. Il avait alors carte blanche tout un week-end. Il était aux côtés du quatuor Modigliani et Edgar Moreau, qui a 20 ans à l'époque, est aussi en duo avec le pianiste Pierre Ivaudic. C'est ce passage-là du concert que je vous propose de réécouter. On le retrouve donc pour une sonate de Brahms, suivie d'une pièce de bravoure signée

En trois mouvements, c'était la sonate en mi mineur numéro 1, opus 38 de Johannes Brahms par Edgar Moreau et Pierre-Yves Vaudic. On va quitter désormais sur France Musique l'intimité de Brahms pour la pure virtuosité. Cette introduction est polonaise brillante. Chopin la compose à 19 ou 20 ans à peine, c'est-à-dire exactement l'âge de Edgar Moreau lors de l'enregistrement de ce concert, c'est-à-dire en 2014. C'est une page qui est taillée pour éblouir les salons, une manière pour nos interprètes de refermer ce diptyque romantique sous forme de feu d'artifice.

Quand je vous disais que c'était virtuose, vous voyez, je ne vous ai pas menti. Pierre-Yves Audic, Edgar Moreau dans l'introduction et polonaise brillante en ut majeur opus 3 de Frédéric Chopin, une version captée en 2014 par les micros de France Musique au Festival du Périgord Noir par Adrien Gaza, Stéphane Beaufils et Pierre-André Fautrier. Vous écoutez France Musique, il nous reste quelques minutes avant de retrouver Anne-Charlotte Raymond et Puccini. Alors pour finir, petit clin d'œil, Edgar Moreau et Pierre-Yves Audic ont gravé ensemble pour Erato un disque intitulé Play. On en écoute deux extraits, ce sont deux tubes. Saurez-vous les reconnaître ?

0: Successivement, mon cœur s'ouvre à ta voix, extrait de Samson et Dalila, de Saint-Saëns et les chemins de l'amour, de Poulenc, deux extraits du disque de Pierre-Yves Audic et Edgar Moreau, Play. C'est la fin de ce concert de l'après-midi. Merci à tous de l'avoir suivi. Merci à toute l'équipe, Victorien Hodge à la mise en onde, Nelly Portal pour la préparation et le site de l'émission. On se retrouve demain 10h30 pour notre dernière balade musicale d'été classique. 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
0: Il est 16h, une minute, tout de suite Anne-Charlotte Raymond qui vous emmène sur les traces de Puccini avec Musicopolis. Musicopolis. Puccini, 1904. Milan. Bonjour à tous. Aujourd'hui, c'est la dernière émission de cette série qui était un long flashback pour arriver à Madame Butterfly. Je vous ai raconté l'histoire de la musique à Milan en suivant les péripéties et vicissitudes politiques et les débuts de Puccini, jeune musicien venu de Lucque à Milan pour finir ses études au conservatoire. Ses premiers opéras, Les Villi, Edgar, Manon Lescaut, La Bohème et Tosca, jusqu'à la découverte en 1900 à Londres d'une pièce de l'américain David Pelasco.

La toute jeune Cho-Cho-San, dite Butterfly, papillon, se présente devant son mari qu'elle ne connaît pas encore, un marin américain qui loue par contrat une maison avec une épouse. La jeune femme a tout juste 15 ans, née dans une famille riche après des revers de fortune, elle a dû se faire geisha. Butterfly est incarnée ici par Ying Huang, qu'on a pu voir dans le film de Frédéric Mitterrand de 1995. Le personnage de l'opéra de Puccini et son histoire singulière sont le résultat de bien des tours et détours. D'abord, l'ouverture du Japon au commerce au milieu du 19e siècle, qui révèle aux Occidentaux toute une civilisation avec ses trésors artistiques. Une mode japonisante s'ensuit et des voyageurs vont visiter le pays. Certains passionnés par cette nouvelle culture l'étudient avec attention et sincérité, comme Émile Guimet, celui du musée, et le peintre Félix Régamet qui l'accompagne, le peintre Alfred Étienne Dumont qui fait de nombreux croquis de voyage, ou Felice Beato, un Italien installé à Yokohama et qui a pris de nombreuses photographies de la vie de tous les jours. On peut voir actuellement au musée d'ethnographie de Genève, depuis le 9 septembre et jusqu'au 10 janvier prochain, une exposition autour de Madame Butterfly. Vous trouverez un lien sur le site de Musicopolis. D'autres voyageurs sont beaucoup plus désinvoltes, comme Pierre Lotti, qui en rentrant publie un roman, Madame Chrysanthème, qui raconte une banale histoire de tourisme sexuel dans laquelle un marin français passe contrat pour 2 mois avec une jeune japonaise. Dans son livre sur Puccini, Marcel Marna a recensé chez Lotti tout ce qui se rapporte au racisme colonial. Il y en a des pages et bien serrées. Quelques années plus tard, en 1893, André Messager fait jouer une comédie lyrique sur le même sujet, dont on chante encore un air, ma foi, assez joli.

Dans le roman de Pierre Loti, Madame Chrysanthème n'est pas vraiment attristée par le départ de son marin occidental. L'héroïne de la comédie lyrique de Messager, ici chantée par Maddy Mesplé, est déjà plus sensible. Quelques années plus tard, un avocat américain, John Luther Long, reprend l'histoire de la geisha dans une nouvelle. Elle se convertit au christianisme et lorsque son amant s'en va, elle tente de se suicider, mais elle est sauvée et peut élever l'enfant qu'elle a eu avec le marin. La nouvelle de Long, à son tour, est reprise par David Belasco, qui en fait une pièce. C'est celle que voit Puccini à Londres. Il ne parle pas anglais, ne saisit aucun détail de l'intrigue, mais il constate qu'à la fin, la salle est en larmes. Aussitôt, il demande les droits et il se met au travail.

Jonas Kaufmann, le héros du jour dans l'intégrale de Madame Butterfly de Puccini, qu'il a enregistré avec Angela Georgiou et Antonio Papano. Aux quatre coins du monde, le Yankee vagabond fait affaire et s'amuse, défiant tous les risques. Il jette l'ancre au hasard. Offrant un verre à Sharpless, son ami le consul des États-Unis à Nagasaki, punch ou whisky? C'est ainsi que se présente le lieutenant Pinkerton, sans vergogne, juste avant de rencontrer la jeune femme avec qui il s'engage par contrat pour 999 ans, avec option de résiliation mensuelle, comme il le précise. On a entendu au début de l'extrait l'hymne américain, le Star Spangled Banner, qui sera repris comme un petit motif signal plusieurs fois au cours de l'œuvre. Mais plus que des thèmes américains, ce sont des motifs japonais qu'on va entendre au cours de l'œuvre. Puccini ne fait pas œuvre d'ethnomusicologue, mais il s'est renseigné sur la culture et la musique japonaise. Début 1902, alors qu'il travaille à Torre del Lago, Illica, le librettiste, lui demande de venir à Milan voir une troupe japonaise qui est en tournée en Europe pour faire connaître le théâtre japonais. Un peu plus tard, Puccini se lie avec l'épouse de l'ambassadeur du Japon qui lui procure un recueil de mélodies populaires japonaises. Peut-être lui en a-t-elle chanté quelques-unes.

Puccini ne s'est pas étendu sur les mélodies japonaises, mais on trouve quelques motifs dans Madame Butterfly. Par exemple, lorsque Cho-Cho-San montre à Pinkerton ses objets personnels qu'elle garde dans les manches de son kimono.

Puccini introduit aussi quelques éléments japonisants lors de la scène dramatique durant laquelle le bonze, son oncle, survient pour annoncer qu'elle a renié le culte des ancêtres et qu'en conséquence, sa famille la renie à son tour. Pinkerton s'en mêle. Chez moi, ni désordre, ni bonzerie. Niente bonzeria. La famille s'en va en la maudissant sur un motif très pentatonique.

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1: Dès que la famille de Butterfly a laissé le couple Pinkerton-Butterfly, les motifs japonais vont disparaître pour le long duo d'amour. Enfin, pas si long, une dizaine de minutes et ce sera tout pour environ 2h15 d'opéra. Si dans les paroles mises en musique, on peut sentir l'inégalité entre les deux protagonistes, inégalité due au rapport d'âge, de sexe, de classe et à la différence des sentiments éprouvés, pour lui un désir sensuel, pour elle un amour

Après le duo d'amour entre Pinkerton et Madame Butterfly, chanté ici par Jonas Kaufmann et Angela Georgiou, Pinkerton est reparti dans son pays, promettant de revenir lorsque le rouge-gorge ferait son nid. Madame Butterfly va attendre patiemment, endurant le mal d'amour, pendant 3 ans. Jour après jour, elle attend celui qu'elle croit avoir épousé pour de vrai, sûre qu'elle va le revoir. Au début du deuxième acte, alors que sa servante Suzuki essaye de lui faire comprendre qu'elle ferait mieux de se trouver un mari au Japon et de refaire sa vie, elle chante l'air « Un bel di vedremo », dans lequel elle raconte comment se passeront les retrouvailles, lorsqu'un beau jour, elle le verra revenir. Confiante et sensible, Madame Butterfly, ce sont peut-être des traits qui caractérisent aussi Puccini. C'est ce qu'on peut imaginer en lisant ce qu'il écrivait à un ami. Vous ignorez peut-être l'hypersensibilité qui se cache sous le masque d'un homme grand et fort et me fait paraître au premier abord très différent de ce que je suis en réalité. On ne peut vraiment se rendre compte de ma timidité qu'après une longue fréquentation régulière. D'après Moscow Carner, un de ses biographes, tous ceux qui l'ont connu dans sa vie privée insistent sur son charme infini, sa bonté, son côté direct et affectueux, sa gentillesse et sa modestie, qui restèrent inchangés même au fait de la célébrité. Ses amis parlent également avec délectation de son sens de l'humour, que ses lettres confirment, associé à un esprit caustique dont il dirigeait aussi les flèches contre lui-même. Ce que voulait Puccini dans sa musique, c'était amener son public, je le cite, « aux larmes, aux rires et aux tendres ravissements ».

dernière de Madame Butterfly au deuxième acte de l'opéra de Puccini, chanté par Yin Yuang avec l'orchestre de Paris, dirigé par James Conlon. C'est la bande originale du film de Frédéric Mitterrand, sorti en 1995, et que je vous recommande si vous ne l'avez pas vu. Vous trouverez des liens pour des vidéos sur la page de Musicopolis. Si la musique de Puccini semble couler de source et que l'opéra se déroule de la manière la plus naturelle possible, c'est que le compositeur, une fois de plus, a embêté ses librettistes sans relâche pour qu'ils se plient à ses volontés et remanient jusqu'à ce que tout s'enchaîne au mieux. En novembre 1902, Puccini écrit « Le livret est fini, c'est une réussite splendide. Maintenant, l'action se déroule, direct, logiquement, un vrai plaisir. » Néanmoins, la composition ne va pas aller aussi vite que prévu. En effet, avec les droits d'auteur générés par la Tosca, Puccini s'est acheté une automobile. Un soir qu'il rentre d'un dîner à Luc avec sa famille, il fait une embardée sur la route, verse dans le fossé et se trouve coincé sous la voiture alors que sa compagne et les enfants sont indemnes. Blessure, fracture, on se rend compte par la même occasion qu'il est diabétique. Bref, il est immobilisé pendant des mois et il déprime du fond de son fauteuil. « Je suis complètement découragé », écrit-il. « J'essaye de rameuter quelque énergie, mais je n'arrive pas à me stabiliser. » Le jour où son accident a eu lieu, le mari de sa compagne de 20 ans est mort et il peut l'épouser quelques mois plus tard. Ce qui ne l'empêche pas d'avoir des aventures à droite à gauche. En éprouve-t-il du remords comme Pinkerton qui revient après 3 ans, pourvu lui aussi d'une femme légitime et américaine ? Pinkerton, du moins, l'exprime. « Tout à coup, je vois ma faute et je sens que mon tourment sera sans répit. » Sans répit.

Jonas Kaufmann, héros de notre journée au troisième acte de Madame Butterfly, un extrait de son disque Nessun Dorma, The Puccini Album. La création de l'opéra à la Scala le 17 février 1904 ne s'est pas du tout déroulée comme Puccini l'avait prévu. Sûr de son coup, il avait peut-être négligé de s'entendre avec le chef de la claque, la personne aménagée un soir de première. Giulio Ricordi, son éditeur, raconte la soirée. Cris, ronchonnements divers, rires et gloussements s'opposaient à quelques bis isolés, bien propres à énerver davantage le public. Après ce tohu-bohu, durant lequel on ne put rien entendre, le public quitta le théâtre visiblement aux anges. Le spectacle donné par la salle semblait donc avoir été aussi bien organisé que ce qu'on montrait sur la scène. Après cela, Puccini, Giacosa et Illica, en plein accord avec l'éditeur, décidèrent de retirer Madama Butterfly et de rembourser à la direction du théâtre ses frais de production. Fin de citation. Rien n'y avait donc fait, même pas l'ovation de l'orchestre et de tout le personnel de scène. Les machinistes étaient en larmes à la dernière scène. Puccini écrivait avec confiance pourtant « Ma Butterfly reste ce qu'elle est, l'opéra le plus sincère et le plus expressif que j'ai jamais conçu. Vous verrez que j'aurai le mot de la fin quand on jouera dans un théâtre moins vaste et moins agité de haine et de passion. »

0: Angela Gheorghiu, Butterfly, Jonas Kaufmann, Pinkerton, l'orchestre de l'Accademia Nazionale di Santa Cecilia, dirigé par Antonio Pappano. Nous étions aujourd'hui en compagnie de Pierre Monteil, Aurélie Moreau et Claire Lagarde. La semaine prochaine, nouvelle série de Musicopolis. Nous serons à Moscou en 1945 avec Prokofiev.
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1: Nous vous souhaitons un bel après-midi à l'écoute de France Musique. Il est l'heure de retrouver Les Essentiels par François-Xavier Chemchak.

Bonjour et bienvenue, voici les essentiels du chef d'orchestre, pianiste et compositeur Michael Tilson-Thomas, cinquième et dernier épisode sur ce musicien né le 21 décembre 1944 à Los Angeles, décédé le 22 avril 2026 à San Francisco, à 81 ans, avec une carrière éblouissante dont témoigne sa discographie et dont le sommet fut certainement le quart de siècle que Michael Tilson-Thomas avait passé en tant que directeur musical de l'orchestre symphonique de San Francisco. Nous le retrouvons aujourd'hui au 21e siècle, comme par exemple en 2014 dans les gigues de Claude Debussy, extrait de ces trois images, le SFSO sous la direction de MTT.

La première des trois images pour orchestre de Claude Debussy, c'était Gig au pluriel avec l'Orchestre Symphonique de San Francisco dirigé par Michael Tilson Thomas pour ouvrir cette dernière émission consacrée aux musiciens avec aujourd'hui des partitions de musique européenne avec Tchaïkovski, Beethoven, Schumann, Berlioz ou Alban Berg. Et puis beaucoup de musique américaine, l'incontournable Leonard Bernstein avec John Adams, avec également Metallica, le groupe de heavy metal qu'on entendra dans la fonderie d'acier de Mosolov. Mais voici un explorateur du son, un pionnier de la modernité au XXe siècle qui s'appelle Henry Cowell, C-O-W-E-2-L, qui était né en Californie en 1897, mort en 65 dans l'état de New York. Un compositeur qui a été un pionnier dans plusieurs techniques utilisées plus tard par d'autres musiciens, comme le cluster par exemple. Vous prenez vos deux avant-bras et vous les plaquez contre le clavier du piano, et bien ça donne un cluster, toutes les notes en même temps jouées simultanément, et puis des essais d'atonalité, de polytonalité, de polyrythmie qui ont intéressé des gens comme Béla Bartok. Et on va écouter un concerto de Henry Cowell qui met en avant les rythmes de contretemps. Counter Rhythm, c'est le pianiste Jeremy Denk qu'on écoute ici avec l'Orchestre Symphonique de San Francisco sous la direction de MTT.

La musique de Henry Cowell couvre un large éventail de techniques d'expression, plus que celle de tout autre compositeur vivant. Ses expériences ont commencé dans les années 20, dans le rythme, l'harmonie, les sonorités instrumentales, qui étaient considérées alors par beaucoup comme sauvages. Aujourd'hui, dans les années 50, ils sont la Bible des jeunes musiciens, disait Virgil Thompson, justement dans les années 50, au sujet de ce visionnaire qui était Henry Dixon Cowell, dont on entendait ici une partition qui se terminait avec un extraordinaire accord de Ré majeur. On se demandait ce qu'il faisait là, à la conclusion de cette partition très dissonante et très clusterisée, on va dire. Concerto de Henry Cowell, ici interprété par Jeremy Denk. C'est une partition qui a presque un siècle, 1928, composition de cette œuvre. Ici joué par l'Orchestre Symphonique de San Francisco avec MTT, qui a largement exploré tous les aspects de la musique américaine lors de sa carrière, lui-même étant compositeur et ayant mis en avant aussi cette musique beaucoup plus connue.

Cool. Et oui, c'est vraiment une musique cool et en même temps une musique très savante avec une extraordinaire fugue dans le monde de la comédie musicale en 1957, création de West Side Story de Leonard Bernstein, avec cette musique reprise ici en 2013 par le chœur et l'orchestre symphonique de San Francisco, dirigé par Michael Tilson Thomas, qui a de nombreuses fois côtoyé Leonard Bernstein, qui est une sorte de maître à penser, de parrain, on peut dire, pour notre héros de la semaine, qui a exploré toute les facettes de la musique américaine. On entendait en 1928 le concerto de Henry Cowell dans un disque qui se penche sur les mavericks de la musique américaine, mavericks, les non-conformistes, les anticonformistes comme Lou Harrison, ou encore dans ce disque il y a Edgar Varèse, certes français de naissance et français de culture et de formation, mais qui a fait une grande partie de sa carrière aux États-Unis. Et je vous recommande d'écouter son Amérique au pluriel, l'extraordinaire fresque orchestrale de 20-25 minutes, enregistré notamment par MTT et Michael Tilson Thomas.

a aussi fait une grande place aux minimalistes, au pape de la musique sérielle comme Steve Reich, qu'on a entendu à plusieurs reprises cette semaine, ou encore comme John Adams, dont voici sa grande pianola music de 1982.

0: 2015, on fêtait les 20 ans du mandat de directeur musical de Michael Tilson Thomas. Et en 2015, l'orchestre symphonique de San Francisco avait invité John Adams pour diriger son Grand Pianola Music, une partition dans laquelle vous êtes peut-être dit « Tiens, ça me dit quelque chose ». Eh bien oui, dans cette partition, il évoque de façon lointaine plusieurs œuvres de Chopin ou de Beethoven, comme le concerto numéro 5, L'Empereur. Et au piano, il y avait Orly Shaham, Shaham comme Gil Shaham, puisque c'est sa sœur, la sœur du violoniste, Orly Shaham, donc au piano, avec également Marc-André Hamelin.
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0: Alors, MTT reprend le bâton, comme l'on dit en anglais, pour la baguette de chef d'orchestre, et ce bâton pour diriger une musique liquide. C'est la Liquid Interface de Mason Bates. Voilà un compositeur qui, lui aussi, a fait partie de l'histoire de l'orchestre symphonique de San Francisco, étant en résidence, ayant composé en 2007 cette musique inspirée du lac de Wannsee, à Berlin. Il avait séjourné là-bas, Mason Bates, observant aussi bien les baignades en été que l'eau glacée en hiver sur laquelle on peut glisser.

Alors, si Claude Debussy dans La mer évoque les vagues, dit-il, eh bien dans sa partition, lui, il a essayé d'évoquer tous les aspects de l'eau, aspects liquides, solides ou gazeux. Voici la version liquide, c'est le scherzo liquido de ce Liquid Interface de Mason Bates sur France Musique.

Avec quelques gouttes électroniques, c'était les musiciens de l'Orchestre Symphonique de San Francisco en 2007, dirigé par MTT dans Liquid Interface, partition de Mason Bates, dont on écoutait le scherzo liquide. Voici maintenant sur France Musique, toujours à cette époque des années 2010, avec l'Orchestre Symphonique de San Francisco et son directeur musical, un extrait de la Messe en ut de Ludwig van Beethoven, qui nous permet d'entendre le cœur de cet orchestre symphonique, ici, dans le Credo.

Le credo de la messe en ut majeur, opus 86, que Beethoven avait conçu en 1807. C'était le chœur et l'orchestre symphonique de San Francisco, dirigé par Michael Tilson Thomas dans ses années 2010, dernières années de ce mandat à la tête de cet orchestre, qu'on va retrouver dans une autre partition germanique du 19e siècle. Il s'agit de la quatrième symphonie de Robert Schumann. Michael Tilson Thomas a réalisé plusieurs intégrales avec ses orchestres, notamment l'Orchestre Symphonique de San Francisco. On a surtout mis en avant dans la presse, dans les médias, son intégrale Gustav Mahler qui a marqué son époque. On en écoutait un extrait hier avec l'Adagietto de la cinquième. Mais ces symphonies de Schumann sont tout aussi remarquables. En témoigne ce scherzo de la quatrième, l'opus 120 de Robert Schumann.

La musique de Schumann est une réserve pour les émotions menacées, nous dit Michael Tilson-Thomas. Elle nous parle de mélancolie, de fantaisie, d'ardeur, de nostalgie, de départ téméraire dans des directions contradictoires, de chemin que l'on perd, ou simplement de réflexion sur les choses. Tout cela n'a pas grand-chose à voir avec le monde émotionnel des gens d'aujourd'hui. Dans sa sincérité, Schumann se distingue des autres compositeurs romantiques. Chopin, Liszt, Berlioz, Wagner, leur vie était tout aussi exposée au public que leur musique. Ce sont des hédonistes qui passent toujours à la sensation suivante, à l'histoire d'amour suivante. Schumann, lui, c'est l'homme tranquille. J'aime l'imaginer sortant un soir. Lui, je l'entends dire, la boîte de nuit suivante est encore plus insensée, mais ne serait-ce pas mieux si nous pouvions simplement rentrer à la maison, plutôt. Nous nous assoirions près du feu pour apprécier la compagnie l'un de l'autre. Il nous invite ainsi dans son monde intime. Schumann a essayé de mener une vie familiale normale, simultanément avec sa vie artistique. L'ironie est que ces autres romantiques débridés ont bien fini. Chez Schumann, l'homme familial s'est effondré et ses tensions émotionnelles sont présentes dans les symphonies, disait-il. Michael Tilson-Thomas, qui dirigeait ici donc l'Orchestre symphonique de San Francisco dans le Scherzo, la 4e symphonie de Robert Schumann. Et maintenant, retour aux musiques américaines.

Ça fait du bien de retrouver ce cher Hector, un extrait de Roméo et Juliette de Hector Berlioz. C'était le scherzo de la reine Mab, partition ici interprétée par l'Orchestre Symphonique de San Francisco, dirigée par Michael Tilson Thomas, qui défend donc évidemment le répertoire du 19e siècle, mais le 20e et le 21e sont très présents, peut-être même encore plus présents dans sa discographie, c'est à voir. En tout cas, nous allons terminer justement au 20e et 21e siècle avec tout d'abord un des chantres de la modernité qui était Alban Berg, l'un des principaux élèves de Arnold Schönberg avec Anton Webern. Ces trois-là formant ce qu'on appelle la seconde école de Vienne autour de l'abandon de la tonalité, puis du dodécaphonisme et enfin du sérialisme qui vont marquer profondément de nombreux compositeurs au XXe siècle. Alban Berg qui compose en 1913-1914 trois pièces pour orchestre dédiées à son maître Arnold Schönberg, et entre un prélude et une marche expressionniste, il y a cette ronde fascinante qui rend hommage à un emblème de la musique viennoise qui est la valse, mais une valse tout à fait moderne.

0: Reigen Ronde, tel est le titre de la pièce centrale des Dreistücke, les trois pièces pour orchestre opus 6 d'Alban Berg, ici joué par l'Orchestre Symphonique de San Francisco, dirigé par Michael Tilson Thomas. Voici maintenant un mélange étonnant entre musique symphonique et heavy metal. En 1999, le groupe américain Metallica avait proposé un disque intitulé S&M. Alors on pouvait croire que c'était Sado Maso, et non pas du tout, c'était Symphony and Metallica. Voilà, puisqu'on avait demandé à des musiciens de l'Orchestre Symphonique de San Francisco de jouer des musiques du groupe, notamment leur fameux Master of Puppets, c'était sous la direction de Michael Kamen. Et 20 ans plus tard, pour fêter ce S&M, en 2019, il y eut un SNN2, donc retour de Metallica à San Francisco avec l'orchestre symphonique, cette fois-ci dirigé par MTT, que ce soit dans la suite site de Prokofiev qu'on a écouté lundi dernier, ou encore dans cette fonderie d'acier partition soviétique de Mosolov, qui est présenté au public par Michael Tilson Thomas et qui explique la raison pour laquelle on a mélangé ce groupe de métal dans une métallurgie, une fonderie d'acier. Tout ça est assez logique, c'est du futurisme.
1: So, right around that same time as primitivism was also futurism. And futurism was all about the might and power of the machine and technology and the way it was taking us in its all-powerful way to new places and new horizons. And both Edwin and I loved this piece, and we thought that this would be a terrific piece to introduce to the guys of Metallica, and being the intrepid, brave listeners and adventurous people they are, they not only loved the piece, but they wanted to play it with us. So this is going to give a new lease on life to futurism of hearing this piece called The Iron Foundry by Alexander Mosolov, played by Metallica and the San Francisco Symphony.

0: Devant le public en délire du Chase Center de San Francisco en septembre 2019, le groupe Metallica s'était allié à l'Orchestre Symphonique de San Francisco. Allié, c'est bien le mot, pour un alliage métallique dans cette fonderie d'acier partition de 1926-27 composée par Alexandre Mossolov pour une œuvre qui s'appelle Zavod et créée à Moscou. Et on va terminer cette série de 5 émissions avec la musique de Michael Tilson-Thomas, compositeur à qui l'on doit une œuvre intitulée Grace, qu'on va entendre chanter par Sacha Cook avec au piano Jean-Yves Thibaudet. Mais tout d'abord, un extrait du journal d'Anne Frank qu'il a illustré avec ici son orchestre, l'Orchestre Symphonique de San Francisco qu'il dirige, et la récitante Isabelle Léonard dans le rôle d'Anne Frank.
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0: Thanks for the sacred joy of music. Merci pour la joie sacrée de la musique. Merci à Wolfgang, Gustav, George, Lenny. Et bien sûr, c'est Mozart, Mahler, Gershwin et Leonard Bernstein dont il est question dans ce texte. C'est pour les 70 ans de Bernstein que Michael Dilson Thomas avait composé cette mélodie intitulée Grace, la grâce, texte et musique de MTT, chantée ici par Sacha Cook avec au piano Jean-Yves Thibaudet.
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4: Excellente fin d'après-midi à toutes et à tous à l'écoute de France Musique. Bien sûr, il est 18h.

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4: Bonsoir à tous. Pour ce dernier retour de plage, j'ai souhaité rendre hommage à quelques artistes disparus récemment et qui ont été malheureusement assez nombreux dans la période récente, assez nombreux aussi pour n'être pas tous présents, loin s'en faut, au cours de ces deux heures, qui pour autant ne seront pas forcément placés sous le signe de la tristesse, tant il est vrai que les artistes ont ce privilège, de la meilleure manière qui soit, de rester au-delà de leur disparition. Et nous venons d'apprendre celle toute récente du comédien britannique Tim Curry, l'inoubliable acteur du film de Richard O'Brien, Rocky Horror Picture Show, dont vous venez d'entendre tout d'abord une bande-annonce radio du film et l'audio de la bande-annonce du film qui se passe, ma foi, fort bien de l'image. Le film est cette comédie musicale mi-horrifique, mi-rock, qui s'inspire de l'univers des films de science-fiction et d'horreur des années 30-40. C'est l'histoire toute simple d'un jeune couple fraîchement marié qui, après une panne de voiture, débarque en pleine nuit et sous la pluie dans un château rempli de gens extravagants qui font une fête délirante, et ils sont accueillis par le maître des lieux, à la fois sexy, étrange et plein d'humour, Frankenfurter, savant fou autant que travesti extraterrestre venu de la planète transsexuelle dans la galaxie de Transylvanie, et qui est bien sûr en train de créer une créature tout à fait stupide et tout en muscles, le nommait Rocky. Ça donne à peu près l'ambiance et le mélange des décors gothiques tournés dans ceux de la célèbre Hammer Film et de la musique glam rock de la bande des chansons qui ont fini par donner un statut de légende à ce film confidentiel à ses débuts, auquel les fans vouent un culte qui traverse les générations depuis 1975. Tim Curry a marqué considérablement de sa présence ce personnage haut en couleur et très en avance sur son temps, même si sa carrière ne peut se résumer à ce film et ce personnage bien sûr. Écoutons-le chanter la plus célèbre des chansons qu'il interprète dans le film, Sweet Transvestite.

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1: Un extrait de ce qui restera le rôle le plus marquant de ce grand acteur britannique, également chanteur, Tim Curry, qui vient de nous quitter dans ce Sweet Transvestite, extrait bien sûr du film, légendaire film, The Rocky Horror Picture Show, en 1975.

Venons d'écouter à l'instant l'Anachronic Jazz Band, un orchestre dont le projet était de jouer des standards du jazz contemporain composés par Monk, Miles Davis ou Coltrane dans une formation de big band des années 20, paradoxe musicologique devenu une belle réalité sonore. Et nous écoutions à l'instant cet autre musicien auquel je souhaitais rendre hommage aujourd'hui, le plus rigolo des sax, qui était aussi un scatter, on vient de l'entendre, un scatter fou, et aussi un fin connaisseur de l'histoire du jazz. Je veux parler de Daniel Luc, qui nous a quitté au mois d'avril dernier. Un musicien autodidacte qui avait commencé à jouer du sax alto vers la fin des années 60, où il participa à quelques orchestres amateurs, et c'est au début des années 70 qu'il se professionnalisera en rejoignant entre autres l'Anachronic Jazz Band que nous venons d'écouter aux côtés de Philippe Baudouin dans ce bebop de Dizzy Gillespie, enregistré en 78, tout près d'ici, au petit théâtre du Ranelagh à Paris. Une époque où cet orchestre, l'Anachronic Jazz Band, participait à de nombreux festivals en France comme à l'étranger. On va retrouver l'Anachronic Jazz Band et Daniel Luc aux côtés de Philippe Baudouin et de tous les musiciens qui participaient. Il y avait Patrick Artero à la trompette, Claude Grousset au trombone, Marc Richard, à la clarinette, Dominique Verne au sax alto, André Villégier au sax ténor, Lionel Benamou à la guitare, Gérard Gervois au tuba et Dominique Obadia à la batterie, avec bien sûr Daniel Luc qui a composé avec Philippe Baudouin au piano cette composition originale Duke Heidi.

Duke Heidi, une composition co-signée par Philippe Baudouin et Daniel Luc, enregistrée en 1978 dans un concert, au cours d'un concert au théâtre du Ranelagh. On va retrouver Daniel Luc, toujours en compagnie de Philippe Baudouin au piano, et quasiment la même équipe que l'Anachronic Jazz Band. C'est dans un album enregistré en 1981 qui s'intitule Happy Feet and Friends, et Daniel Luc chante ici le célèbre Speak Low de Kurt Weill.

Daniel Luc et Philippe Baudouin et tout un autre, toute une bande de musiciens autour d'eux dans l'album Fit and Friends en 1981 où Daniel Luc était chanteur et tenait le sax ténor. On va le retrouver, Daniel Luc, dans un autre orchestre qu'il rejoint à peu près à la même époque avec lequel il va enregistrer. C'est l'Orphéon Célesta, fondé par Emmanuel Husneau. Il y a Emmanuel Husneau au cornet et au chant, Daniel Luc au chant, Philippe et Patrick Perrin au sous-bassophone, Patrick Diaz au banjo et Daniel Luc, bien sûr, qui chante ce titre qu'on écoute tout de suite, c'est pas de la tarte.

Parfois, c'est pas de la tarte de lire son conducteur parce qu'on se mélange les pinceaux. On vient d'entendre, bien sûr, Au lit du loup, vous avez entendu cette chanson d'Emmanuel Husneau, interprétée par Daniel Luc. Et c'est le nom de l'album, c'est pas de la tarte, enregistré par l'Orphéon Célestat en 1981. Autour de Daniel Luc, il y avait donc Emmanuel Husneau au cornet et au chant, Philippe Audibert à la clarinette, Patrick Perrin au sous-bassophone, Patrick Diaz au banjo. On va retrouver Daniel Luc dans une autre formation un petit peu plus tard en 1987.

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Daniel Luc, au sein du groupe TSF, dans ce feutre topé du duo Roche et Aznavour, c'était avec Philippe Berthe au chant et la guitare, Jean-Yves Lacombe à la guitare, à la contrebasse, pardon, et au chant, Marinette Maignan et Dominique Vissuzène. Et c'était en 1987 dans l'album Drôlement Vocal, Daniel Luc, qui réjouissait à la fois ses partenaires musiciens et le public également, avec la vivacité du son de son saxophone et surtout ce scat qu'il avait, cette manière de scatter si éblouissante qui était la sienne. On va le retrouver au sein du groupe TSF dans cet album Drôlement Vocal. On écoute tout de suite TSF, une adaptation du morceau de Count Basie, Jivat 5, et ensuite on écoutera La Petite Pelle à colle.

En 1987, le groupe TSF invitait en soliste Daniel Luc. Vous avez pu entendre son swing tout à fait éblouissant et ce skater éblouissant qu'il était également, et l'humour aussi.

0: De cet ensemble convenait parfaitement à la personnalité de ce grand musicien. On le retrouve ici aux côtés de l'ensemble Ornica, dirigé par François Laudet, et c'est une chanson de François Laudet que Daniel Luc interprète et joue au saxophone alto en compagnie d'Alain Bernard au piano. C'est la chanson s'intitule « Avec les rails pour oreiller », c'est un hymne au blues.
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Le saxophone alto toujours très éloquent de Daniel Huck, c'était en 1989, pardon, dans ce « Avec les rails pour oreiller » de François Laudet. Il était avec l'orchestre Ornicard Big Band dans l'album Jazz Cartoon. On va retrouver pour une dernière fois Daniel Huck au saxophone alto dans un merveilleux morceau composé pour lui par Eddie Lewis avec le Multicolor Feeling Fanfare. Ils avaient enregistré cet album en 1988. Je vous propose de les écouter dans un enregistrement public que le Multicolor Feeling Fanfare d'Eddie Lewis avait réalisé à Sevran, pardon, en avril 91. On retrouve bien sûr comme soliste Daniel Huck et le morceau s'intitule d'ailleurs Come on the H.

0: En 1991, à Sevran, dans le cadre du festival Banlieue Bleue, c'était en majesté Eddy Lewis et le Multicolor Feeling Fanfare, avec bien sûr en soliste Daniel Huck au saxophone alto, et cette composition s'intitulait Common Diage d'Eddy Lewis, un hymne et un hommage à Daniel Huck dans Retour de plage.
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Dans Retour de plage, un autre hommage à un autre saxophoniste dont le grand public ne connaissait pas forcément le nom, mais l'avait forcément entendu puisqu'il avait enregistré ce fameux thème de la Panthère Rose dans le premier opus de la série réalisée par Black Edwards. C'était en 1963. Son nom était Plas Johnson, un musicien qui était né en 1931, qui nous a quitté au mois de juillet de cette année et qui avait essentiellement été un musicien de studio à Los Angeles. Il avait évidemment été un sideman auprès de très grands musiciens comme Quincy Jones, chez lequel il a beaucoup joué, soliste aussi chez Rod Stewart ou Linda Ronstadt. Plas Johnson était le saxophoniste dont finalement tout le monde connaissait la sonorité sans forcément savoir quel nom il avait. On va le retrouver, Plas Johnson, dans cette même bande originale de la Panthère Rose en 63, et c'est un autre morceau intitulé Royal Blue, composé bien sûr par Henry Mancini.

La quintessence de la musique d'Henry Mancini en 1963 pour la Panthère Rose, où l'on retrouvait bien sûr Plas Johnson au sax ténor. On va le retrouver bien des années plus tard, c'est en 2012. Il est aux côtés du grand trompettiste Arturo Sandoval dans un très bel album en hommage à l'œuvre de Dizzy Gillespie. C'était un album qui s'appelait Dear Dizzy, et nous les écoutons tous les deux dans Burke Works, à la manière d'Henry Mancini précisément, une composition de Dizzy Gillespie et un arrangement du pianiste Shelley Berg.

On retrouvait ici Plas Johnson au sax ténor aux côtés de Arturo Sandoval dans ce Burkeworks de Dizzy Gillespie dans l'album d'Arturo Sandoval en hommage au trompettiste Dear Diz. C'était en 2012.

0: Le toucher très percussif d'Abdoulaye Brahim au piano solo en 1987 dans cette composition intitulée Blues for a Hip Kim dans l'album African Dawn. Abdoulaye Brahim qui nous a quitté au mois de juin dernier. Il était né en 1934, un pianiste et un musicien au parcours très mouvementé. Il s'est exilé de l'Afrique du Sud où il était né dans les années 60 pour arriver en Europe, jouer beaucoup aux États-Unis, avoir des relations privilégiées avec les plus grands musiciens de jazz américains, parmi lesquels Duke Ellington ou encore Elvin Jones. On va retrouver Abdoulaye Brahim dans un autre disque la même année qu'il enregistre, African River. Je vous propose d'écouter une autre de ses compositions, Chisa. Il est ici en compagnie d'Horace Alexander Young et John Tuberfell au saxophone, Buster Williams à la basse et Brian Adam à la batterie.
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L'africanité omniprésente dans les compositions d'Abdoulaye Ibrahim, c'était Shiza, dans l'album African River en 1987, avec les saxophonistes Russ Alexander Young et John Stubblefield, Buster Williams à la basse et Brian Adams à la batterie. On va retrouver pour une dernière fois, dans Retour de plage, ce très grand musicien qui nous a quitté tout récemment, Abdoulaye Ibrahim, dans un très beau projet symphonique qu'il a enregistré au début des années 2000 avec l'Orchestre symphonique de la radio de Munich, un projet extrêmement réussi avec une de ses compositions qu'il avait enregistrée plusieurs fois au cours de sa longue carrière discographique. Il s'agit de Barakat et cet extrait de l'album African Symphony.

Barakat, une composition du pianiste Abdullah Ibrahim, extrait de son album African Symphony, qu'il a enregistré en 2001 avec l'orchestre de la radio de Munich, dirigé par Barbara Jahr.

Noche 2 et par le chanteur Daniel Melingo, chanteur argentin, qui nous a quittés, lui, il n'y a pas longtemps non plus, le 30 juin dernier à Buenos Aires. Il était né en 1957, un timbre de voix très attachant, un musicien qui avait étudié la musicologie, la clarinette à Buenos Aires et qui s'était exilé au Brésil après l'arrivée de la dictature militaire en Argentine. Je vous propose de le retrouver en 2014 dans l'album La Liniera et il interprète précisément une magnifique chanson de Violeta Parra, Volver a los 17.

En 2014, Daniel Melingo interprétait Volver à los 17 de Violeta Parra. On l'écoute maintenant dans un disque qu'il enregistre en 2007. Daniel Melingo était revenu, comme pas mal d'autres artistes argentins qui étaient plus proches du rock, aux racines du tango, des racines de la musique argentine. Et il y était revenu, comme d'autres, comme le nom m'échappe. On va écouter extrait de ce Maldito Tango en 2007. Tout d'abord, Julep en la Tierra, et ensuite un vieux tango intitulé Montmartre des Hoyes.

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1: Sur France Musique, dans Retour de plage, un hommage à Daniel Melingo avec ce Montmartre des Hoy. Et auparavant, on écoutait une autre chanson extraite de cet album paru en 2007, Maldito Tango.
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Dernière musicienne pour laquelle j'avais souhaité rendre hommage, c'est la grande musicienne et compositrice, pianiste et saxophoniste qu'était Helen Arzen, une musicienne norvégienne installée en France que j'ai eu la chance de rencontrer et la chance surtout d'entendre en concert. Et nous venons d'entendre un extrait de la musique qu'elle a composée pour le spectacle Voyage au centre de la Terre autour des textes de Jules Verne, un spectacle conçu par Louis Rigoux et dont elle avait composé toute la bande musicale et qu'elle interprétée sur scène. On écoutait donc cette composition intitulée Le Voyage intérieur. Je vous propose de retrouver cette grande musicienne norvégienne qui avait enregistré un très très bel album autour des airs de Grieg, compositeur norvégien. Je vous propose de l'écouter successivement, tout d'abord dans la danse d'Anitra et ensuite dans la chanson de Solveig. Helen Arzen est au saxophone soprano.

Deux extraits de l'album Grieg in Blue, interprété par la saxophoniste norvégienne Ellen Hardsen. Et nous écoutions à l'instant la chanson de Solveig et la danse d'Anitra. Ellen Hardsen était au saxophone en compagnie de Simon Tailleux à la contrebasse, de Franck Montballet au piano et de Fred Sicard à la batterie. Pour terminer cette émission et quitter Ellen Hardsen pour cet hommage que je souhaitais lui rendre, je vous propose d'écouter une autre de ses compositions, Lengsel, qui était un peu sa réponse musicale à la rencontre avec la musique du folklore argentin de son mari Luis Rigou. Ellen Hardsen est au saxophone soprano, elle est avec Alfonso Pacino au violon, Luis Rigou à la flûte et également Laurent Compagni au piano.

0: L'Engsolund composition de la saxophoniste Hélène Arzen, qui était ici avec Luis Rigou à la flûte, Alfonso Pacino au violon et à la guitare, et Laurent Compigny au piano. Sachez qu'une soirée hommage à Hélène Arzen aura lieu le 10 octobre prochain au théâtre André Malraux, avec beaucoup de ses amis musiciens, et que l'album Cristal sera dévoilé de manière posthume, en vente au public, les musiques que Hélène Arzen avait composées pour le spectacle Voyage au centre de la Terre. Merci aujourd'hui à la technique, à Benjamin Orgeret, à Emmanuel Morse-Duncan au mixage et à Soizic Noël pour toutes les références de l'émission que vous pourrez consulter sur la page de l'émission sur francemusique.fr.
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0: Vous écoutez France Musique, il est maintenant 20h, l'heure de retrouver Jeanne Agrapa pour le concert du soir. Bonsoir Jeanne.
8: Bonsoir Laurent Valero. Ben oui, retour de plage, c'est terminé pour cet été, mais on vous retrouve dès la semaine prochaine avec Thierry Jousse, le samedi à midi. On a déjà hâte, à bientôt.
0: Absolument, nous serons au rendez-vous. Bonne soirée à vous et à tous les auditeurs.
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8: Bonsoir à toutes et à tous, bienvenue à ce nouveau concert du soir. Ce soir, nous prenons la direction de Londres, où se déroule chaque été le très apprécié festival des BBC Proms au sein du Royal Albert Hall. Au programme, une soirée symphonique et romantique d'abord, en compagnie du Royal Philharmonic Orchestra et du violoncelliste Pablo Fernandez. En seconde partie de cette soirée, Sophie Janin dirigera les BBC Singers dans un très beau programme de composition pour chœur. Ce sera vers 21h30. Sans plus tarder, entrons dans ce concert avec la première œuvre, une pièce d'Anton Webern. On a rarement l'occasion d'écouter les premiers opus des compositeurs, les numéros 1, souvent des œuvres de jeunesse, oubliées ou peu abouties. Ce n'est pas le cas de la Passacaille en ré mineur opus 1 d'Anton Webern, qui n'est pas la première œuvre qu'il compose, mais la première digne d'être conservée dans son catalogue selon lui. Webern la compose alors qu'il termine ses études auprès de Schoenberg. La pièce marque donc un tournant dans l'évolution de sa musique. Il abandonne progressivement le post-romantisme du début du siècle pour explorer la tonalité typique de la seconde école de Vienne. On écoute la Passacaille en ré mineur d'Anton Webern par le Royal Philharmonic Orchestra sous la direction de Vassili Petrenko. Bonne soirée.

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1: Le Royal Philharmonic Orchestra interprétait la Passacaille en ré mineur d'Anton Webern sous la direction de Vassili Petrenko en public au festival des BBC Proms de Londres. Vous entendiez d'ailleurs mon confrère de la BBC 3. Il est 20h12 sur France Musique. Nous poursuivons cette soirée symphonique à Londres avec un monument de la musique romantique anglaise puisqu'il s'agit du concerto pour violoncelle et orchestre en mi mineur de Edward Elgar, devenu une pièce maîtresse du répertoire pour violoncelle soliste. L'œuvre est composée en 1919. Elgar est très marqué par la Première Guerre mondiale, à tel point qu'on a souvent entendu dans cette musique l'expression du deuil et de la fin d'un monde. Le concerto a connu un regain de popularité dans les années 60, après que Jacqueline Dupré en ait fait son œuvre fétiche. Il est d'ailleurs l'une des œuvres les plus jouées dans l'histoire des proms. Ce soir, le violoncelliste espagnol Pablo Ferrandez assure la partie de soliste pour ses débuts au festival. Vassili Petrenko dirige toujours le Royal Philharmonic Orchestra.

Pablo Fernandez, au violoncelle, ovationné par le public du Royal Albert Hall de Londres. Vassili Petrenko dirigeait le Royal Philharmonic Orchestra dans ce concerto pour violoncelle en mi mineur de Edward Elgar. Alors qu'il s'apprête à quitter la scène du Royal Albert Hall, Pablo Fernandez offre un dernier bis, seul face à son public, avec le chant des oiseaux qu'on doit à Pau Casals. C'est lui qui réalisa la transcription de ce chant de Noël catalan, grand symbole d'espoir et de paix, le chant des oiseaux, ce soir par Pablo Fernandez au violoncelle.

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1: le chant des oiseaux de Pau Casals, offert en guise de bis par le violoncelliste Pablo Ferrandez au festival des BBC Proms de Londres.
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1: Merci d'écouter France Musique ce soir, il est 20h45, l'heure d'écouter une dernière œuvre de ce programme au BBC Proms de Londres, signé Sir William Walton. Walton est un compositeur anglais, il est né en 1902 et il s'impose comme une figure de la musique symphonique anglaise à partir des années 30. L'œuvre qui est jouée ce soir est une œuvre de la maturité, c'est sa seconde symphonie, elle est créée à Édimbourg en 1960. Elle n'est d'abord pas très bien reçue par la critique qui la considère comme inférieure à sa première symphonie, mais c'est aux États-Unis qu'elle trouve un réel succès sous la baguette du chef George Sell, alors à la tête de l'orchestre de Cleveland et qui, lui, apprécie particulièrement le compositeur. On écoute la symphonie numéro 2 de Sir William Walton, un premier mouvement Allegro Molto, un second mouvement Lento Assai et un troisième mouvement sous la forme d'une passacaille déclinée en 10 variations avant la coda finale. Vassili Petrenko dirige le Royal Philharmonic Orchestra. Je vous retrouve juste après pour la suite de notre soirée.

0: Vassili Petrenko dirigeait le Royal Philharmonic Orchestra dans la symphonie numéro 2 de Sir William Walton au BBC Proms de Londres. C'est la fin de ce premier concert. Il a été réalisé par Jean-Claude Mullet et enregistré le 16 août 2026 au Royal Albert Hall de Londres par nos confrères de la BBC 3 et mis à disposition de France Musique dans le cadre de nos échanges avec l'Union Européenne de Radio-Télévision. Restez avec nous sur France Musique, le concert se poursuit toujours en Angleterre avec les BBC Singers.
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0: Il est 21h16 sur France Musique, nous quittons Londres et prenons la direction du Nord-Est pour arriver dans la ville de Gateshead, au Glasshouse International Centre for Music, une institution musicale nichée dans une très belle architecture de verre. C'est ici qu'a lieu une programmation hors les murs du festival des BBC Proms. Nous entendons ce soir le chœur des BBC Singers, sous la direction de Sophie Janin, chœur qu'elle dirige en parallèle de la maîtrise de Radio France depuis 2018. Pour commencer ce programme, trois bonds dans le temps avec une pièce de Charles Wood de 1919, une pièce de Hildegard von Bingen du XIIe siècle, suivie d'une pièce contemporaine de Christiane Forchaud de 2023. La saxophoniste Jess Gillam accompagne les BBC Singers menés par Sophie Janin. Je vous retrouve après ces trois premières pièces.

Hell Gladdening Lights de Charles Wood, Spiritus Sanctus Vivificans de Hildegard von Bingen et My Soul There is a Country de Christian Forshaw pour débuter ce concert des BBC Singers auquel s'ajoutait aussi le saxophone soprano de Jess Gillam. On poursuit avec une pièce de Shruti Rajasekhar composée en 2022 à Pondichéry. La compositrice l'imagine en regardant les vagues de l'océan Indien et l'intitule Sat on the Shore, assis sur la rive.

sat on the shore, assis sur la rive de Shruti Rajasekhar. Le concert continue avec une autre œuvre contemporaine créée cette année par le compositeur anglais Ian Farrington, Like as the Waves, comme les vagues, une pièce inspirée du 60e sonnet de Shakespeare, un poème sur le temps qui passe et la mort qui approche inexorablement, interprétée ce soir par Jess Gillam au saxophone soprano, Sophie Janin et les BBC Singers.

Like As the Waves Comme les Vagues, Ian Farrington par les BBC Singers, Jess Gillam au saxophone sous la direction de Sophie Janin. Vous écoutez France Musique, il est 21h41, nous sommes toujours à Gateshead en Angleterre pour ce concert des BBC Singers mené par Sophie Janin pour les BBC Proms hors les murs. On poursuit avec deux œuvres séparées d'un siècle mais qui se rejoignent par leur thématique. Une pièce de Caroline Shaw de 2017 d'abord, And the Swallow, qu'on traduirait par Ellie Rondelle, puis The Bluebird, une pièce de 1910 de Charles Villiers Stanford sur un poème de Marie-Elisabeth Coleridge intitulé L'oiseau bleu.

Caroline Shaw and the Swallow, Charles Villiers-Stanford de Bluebird, par les BBC Singers, toujours ici au Centre International pour la Musique de Gateshead en Angleterre, sous la direction de Sophie Janin. C'est avec une création mondiale qu'on poursuit cette soirée, une œuvre commandée par la BBC au compositeur britannique Roderick Williams. Elle s'appelle Never Weather Beaten Sail, jamais une voile battue par la tempête, sur un célèbre poème du XVIe siècle de Thomas Campion et qui commence par ces mots « Jamais une voile battue par la tempête n'a autant espéré le rivage ». On se retrouve juste après.

La création mondiale de Never Weather Beaten Sail, jamais une voile battue par la tempête, de Roderick Williams, c'était les BBC Singers sous la direction de Sophie Janin. On poursuit avec le répertoire pour chœur contemporain, avec les deux prochaines œuvres de cette soirée. On entendra d'abord Mother of God, Here I Stand, Mère de Dieu, me voici, une œuvre de 2004 de John Tavener sur un poème de Mikhail Lermontov, puis Night Prayer, la prière de nuit d'Alec Roth de 2017. Sophie Janin dirige toujours les BBC Singers.

Mother of God, Here I Stand de John Tavener, suivi de Night Prayer d'Alec Roth, par les BBC Singers, dirigés par Sophie Janin et Jess Gillem au saxophone. Nous approchons de la fin de cette soirée de concert pour clore ce programme, une œuvre toute trouvée, les chants d'adieu du compositeur Hubert Parry, Lord, let me know mine end, Seigneur, laisse-moi connaître ma fin, issu des Songs of Farewell, composés avant sa mort, entre 1916 et 1918, toujours par les BBC Singers et Sophie Janin, pour terminer notre soirée ici, à Gateshead en Angleterre.

Les BBC Singers sous la direction de Sophie Janin dans la musique de Hubert Parry. C'est ainsi que s'achève ce concert, enregistré le 25 juillet dernier par nos confrères de la BBC 3 et mis à disposition de France Musique grâce à nos échanges avec l'Union Européenne de Radio-Télévision. Il a été réalisé par Jean-Claude Mullet. Restez à l'écoute sur France Musique, il est 22h12 et nous sommes encore ensemble jusqu'à 22h30. Nous avons quitté les BBC Singers au BBC Proms à l'instant, les voici à nouveau sur un enregistrement de l'opéra d'Erwald, La Forêt, de la compositrice britannique Ethel Smyth, une œuvre de 1902. On écoute le prologue qui s'appelle Cœur des esprits des bois.

Le prologue de Der Wald, La Forêt, opéra de la compositrice Ethel Smyth, interprété ici par l'Orchestre Symphonique de la BBC et les BBC Singers à la direction John Andrews. On l'entendait plus tôt dans cette soirée en soliste au BBC Proms, on retrouve le violoncelliste Pablo Ferrandez, d'abord dans le Nocturne en ut dièse mineure de Tchaïkovski avec l'orchestre de chambre suédois, puis en duo avec le pianiste Julien Quentin dans une mélodie de Claude Debussy, Beau soir, quoi de mieux pour cette fin de soirée en musique ?

Les nocturnes en ut dièse mineure de Tchaïkovski et Beau soir de Debussy dans un arrangement pour violoncelle et piano par Pablo Ferrandez et Julien Quentin. Et pour finir cette soirée, je vous propose d'écouter un extrait du disque Time de Jess Gillam. Jess Gillam, c'est la saxophoniste qui accompagnait les BBC Singers un peu plus tôt dans ce programme de concert. Gillam reprend ici une pièce de Brian Eno, Emerald and Stone, l'émeraude et la pierre. Jess Gillam est accompagnée de l'Aurora Orchestra, dirigée par Nicholas Cullen.

0: Brian Eno, Emerald and Stone, l'émeraude et la pierre, par Jess Gillam au saxophone. Ainsi s'achève notre programme. Merci d'avoir choisi France Musique ce soir. À la technique avec moi aujourd'hui, Victorien Hodge et Benjamin Orgeret. Merci à Françoise Monteil pour la page de l'émission. Quant à moi, je vous donne rendez-vous demain à 20h pour un nouveau concert du soir et une nouvelle soirée au BBC Proms de Londres. D'ici là, très belle fin de soirée à l'écoute de France Musique.
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2: Bonsoir, bienvenue dans cette émission. Ce soir, on a des désirs très simples. On veut du sable, des vagues et des noix de coco. Quand même pas difficile, trouver ça.

Quel plaisir. Et vous avez vu cette délicatesse de l'orchestre qui module sa partition pour accueillir sur un tapis de notes douces la voix chaude de la chanteuse. Au micro, c'est Peggy Lawson en 1936. Peggy Lawson, c'était à cette période-là la chanteuse de l'orchestre du flamboyant Bunny Berrigan, trompettiste virtuose qu'on entendait beaucoup dans les années 30. Il était sideman, il faisait partie aussi des musiciens de la radio CBS à New York. On l'entend sur tout un tas d'enregistrements de l'époque, chez Glenn Miller, chez Bing Crosby, chez Billie Holiday. Et à la fin de la décennie, en 36-37, il monte son orchestre, Bunny Berrigan, et il tourne aussi sous son nom, en plus d'être recruté comme soliste par plein d'orchestres. Tout ça, c'est très bien, mais c'est très fatigant. Il s'use la santé, il boit de plus en plus pour gérer le stress de diriger un orchestre. Les docteurs lui conseillent de calmer le jeu, mais il ne ralentit pas et il s'éteint prématurément en 1942, tout jeune. Voilà, vous savez toute l'histoire de Bunny Berrigan. Tiens non, vous ne savez pas toute l'histoire, vous ne connaissez pas encore le titre de ce morceau qui fait rêver, qui nous crée instantanément de nouveaux désirs, de nouvelles envies. Ce morceau, il s'appelle « On a Coconut Island », sur une île de cocotiers, une île, n'importe laquelle, une île où l'on pourrait faire ce qu'on voudrait, on pourrait même inventer des chansons pour la célébrer, notre île refuge. On va retrouver deux saxophonistes qui l'ont fait, qui ont créé un morceau spécialement pour les îles, le saxophoniste Prince Lacha avec Sonny Simmons, tous les deux saxophonistes alto qui se retrouvent à la fin des années 60, en 68, pour cet album Firebirds. Voici The Island Song.

On est toujours dans Banzaï sur France Musique. On est en compagnie d'un percussionniste culte et d'un disque culte, le percussionniste nigérian Babatunde Olatunji. Percussionniste qui arrive aux États-Unis dans les années 50 grâce à une bourse. Il débarque à Atlanta pour suivre des études. Ensuite, il s'installe à New York pour suivre des études de droit. Il y a très peu de musique dans ses études. Non, la musique, elle n'est pas présente en cours. Elle est présente tout le reste du temps. Il joue des percussions dans des groupes pour se faire un peu d'argent. Il est recruté en sideman. Il est notamment recruté un beau soir de 1957 par un orchestre avec lequel il joue au Radio City Music Hall. Et le label Columbia, le repère, durant ce concert-là, décide de le signer illico en 1957. Donc, et c'est chez Columbia qu'il signe en 1960 cet album, ce grand disque Drums of Passion. Ce disque, il est très important. Pourquoi ? Parce qu'il va ouvrir les oreilles des musiciens américains et des jazzmen et des États-Unis tout entier. Il va ouvrir toutes ces oreilles-là à la musique africaine, aux percussions d'Afrique de l'Ouest, à tout ce rapport au rythme, à la danse, à toutes ces progressions de morceaux qui ont quelque chose à voir avec la transe, la répétition, la manière dont les instruments s'ajoutent. Ce disque, il va énormément, immensément inspirer Coltrane, qui va rencontrer Babatunde Olatunji, qui va monter un centre à Harlem, Olatunji Center for African Culture. Il va aussi, John Coltrane, dédier une composition à ce grand percussionniste, le morceau Tunji, en 1962. Donc tout ça, c'est vraiment à la même période, début des années 60. Il va inspirer Cannonball Adderley aussi, qui tout de suite après la sortie de cet album l'invite à jouer sur l'un de ses morceaux. Il va aussi inspirer un certain Serge Gainsbourg. À la même période, en 1964, Gainsbourg démarre sa carrière. Il sort l'album Gainsbourg Percussion et à l'intérieur, il y a de grandes relectures de thèmes de Babatunde Olatunji, de thèmes de ce morceau, de relectures. Certains même parlent de plagiat. À vous de juger. Je vous propose de l'entendre, Monsieur Gainsbourg, dans New York, USA.

On est toujours du côté du rythme. Par contre, on ne sait plus bien trop sur quel continent on se trouve là maintenant. Est-ce qu'on est en Asie? Est-ce qu'on est en Inde? Est-ce qu'on est en Chine? Pas du tout. On est en Norvège avec le trio du violoniste Erlend Apneset. C'est un nouvel album, Lock, qui vient de sortir chez Hubro, qu'il a enregistré avec son trio, avec Stéphane Medel à la guitare et aux machines électroniques, évidemment, et Øyvind Heggelunde à la batterie et aux percussions. Lock, répertoire composé à l'origine pour une compagnie de danse contemporaine pour accompagner un de leurs spectacles qu'ils ont enregistré, adapté sur disque, et tout ce répertoire qui navigue entre acoustique et électronique avec beaucoup d'improvisation dans tout ce travail de texture très poétique. Le morceau s'appelait Slekter. On va rester encore un peu en Scandinavie et retrouver le contrebassiste suédois Lars Danielsson en 2012. 2012, c'était l'année de sortie du premier volet de la série Libretto, série d'albums qu'il a publié ces dernières années. Il y a Libretto 2 ensuite, Libretto 3, mais dans le premier, en 2012, chez Act, on trouvait le pianiste arménien Tigran Amassian. Ils faisaient quoi ensemble? Ils faisaient la fête, Party on the Planet, s'il vous plaît.

Elle l'a fait, elle a osé et elle a eu raison. C'était Lisa Catbero dans Banzai sur France Musique, saxophoniste française et chanteuse. C'est toute la surprise de cet album, son deuxième disque, Good Days, Bad Days, qui vient de sortir chez Gaïa Music Production. Un disque avec lequel on découvre sa voix dans cet univers folk. Ça, on le sentait déjà, hein, cette petite passion pour la folk, pour la chanson. Dans son disque précédent, son premier album, il y avait des reprises de Neil Young et de Joni Mitchell. Eh bien, c'est ce qu'elle a montré et elle a composé des morceaux dans ce disque rempli de compositions originales comme celui-ci qui s'appelle Water Girl. Lisa Catbero, elle confiait sur Citizen Jazz récemment qu'elle avait d'autres projets en cours et notamment celui de monter un quintet de saxophone avec basse et batterie et ses collègues saxophonistes Géraldine Laurent, Sophie Allour, une jeune sopraniste qui s'appelle Camille Motion et Céline Bonassina. Céline Bonassina, elle aussi, saxophoniste française, spécialisée dans le saxophoniste baryton. Elle sortait des disques récemment. On va se plonger dans un disque de 2019 intitulé Fly Fly, dans lequel elle aussi, on l'entendait chanter. Et elle était entourée par le contrebassiste Chris Jennings et le batteur Jean-Luc Difraya qui lui aussi apparaissait au micro dans quelques pistes. Vous allez les entendre ensemble dans Still Running.

Trompette en 1964, il se passe beaucoup de choses à ce moment-là du côté du Kenya dont on parlait tout à l'heure. Dans les années 60 au Kenya, Jomo Kenyatta arrive au pouvoir, c'est le premier président du Kenya. C'est lui qu'on considère comme le père fondateur du pays, c'est un événement historique. Et cet événement, il va résonner jusqu'aux États-Unis et jusqu'aux oreilles des jazzmen et notamment jusqu'aux oreilles du trompettiste Lee Morgan. Lee Morgan qui en 64, dans le feu de l'action, compose un morceau hommage à ce Jomo Kenyatta, ce morceau-là, qui s'appelle Mr. Kenyatta, avec parmi les solistes Grant Green à la guitare et Wayne Shorter au sax ténor. Ce qui est drôle, c'est qu'il y a un jazzman qui a carrément pris le nom du président kényan pour lui rendre hommage, le saxophoniste Robin Kenyatta, un Américain né Robert Prince Haynes, qui adopte ce pseudonyme au début des années 60 en hommage. C'est sous ce nom qu'il fera carrière, Robin Kenyatta. On va le retrouver en leader en 71 dans un disque ECM, où il apparaît à la flûte aux côtés de Fred Braceful à la batterie, Harold Anderson à la basse et Wolfgang Donner au clavecin dans ce morceau « We'll be so happy ».

Entre ciel, entre le piano d'Edouard Ferlet et le clavecin de Violaine Cochard dans cet album de 2018 Plugged and Dance. Merci à José Bernays, Emmanuel Rose, Gérard Chan, Emmanuel Lacaze et Fabien Fleura pour ce Banzaï qui se réécoute sur francemusique.fr à la page de l'émission. On se retrouve demain à 19h après Open Jazz d'Alex Dutil. D'ici là, passez une bonne soirée sur France Musique. À demain. C'était une rediffusion d'un ancien épisode de Banzaï, glané au fil de ces 11 saisons passées à vos côtés. On se retrouve à la rentrée, en pleine forme, pour lancer la 12e saison. En attendant, on se repose, on écoute plein de musique et on butine, bien sûr.

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1953, Elisabeth Schwarzkopf s'est imposée comme l'une des plus grandes chanteuses de son époque. Pour servir sa réussite, elle a son talent, son intelligence, sa beauté, sa volonté, mais aussi un partenaire de vie exceptionnel, Walter Legg, le grand producteur de l'époque, qui est à la fois son compagnon, son mentor et son manager. Mais elle a déjà 37 ans. La voix commence à changer, et avec elle, les rôles qu'elle va pouvoir inscrire à son répertoire. 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

0: Pour commencer cet épisode sur un mode festif, un événement personnel. Le 19 octobre 1953, Elisabeth Schwarzkopf et Walter Legg se marient à Epsom en Angleterre. Après des années de compagnonnage, il a fini par lui demander sa main au téléphone. Elle a accepté par courrier, avec une lettre qui s'apparente à un contrat moral.
1: J'accepte absolument toutes vos suggestions. S'y ajoutent seulement pour ma part quelques résolutions en béton armé. Premièrement, vous rendre plus heureux que vous ne l'avez jamais été. Deuxièmement, vous rendre si fier de moi que vous m'en aimerez encore davantage.
0: Précisons que Legg avait été marié avec une autre soprano, Nancy Evans. Un mariage compliqué qui s'était conclu par un divorce. Le producteur n'était ni fidèle ni exclusif, surtout pas avec les chanteuses, pas même avec Elisabeth, qui depuis 8 ans n'était que sa principale. Longtemps il proclama « Si je dois en épouser à nouveau une, il faudra que ce soit une chanteuse et il faudra que ce soit la plus belle du monde ». Voilà qui est fait.

0: L'officialisation de cette relation que tout le monde connaissait va tout de même provoquer quelques tensions au sein du label EMI. Certains attribuent l'omniprésence d'Elisabeth dans les productions moins à son talent qu'à l'influence de son mari. En fait, Legg est la cause première de cette jalousie. Autoritaire, souvent désagréable, il dépense sans compter et sans daigner se justifier. Qu'importe, la croissance du marché du disque et les bénéfices qu'elle permet pardonnent tout. Pour l'instant. Le couple s'installe donc très officiellement à Londres, dans le quartier huppé d'Hampstead, à Oak Hill Avenue, pas loin des studios d'Abbey Road. Une grande maison avec jardin, chien, chat et chambre d'amis qui accueillera de nombreux artistes, car Ian y séjournera plus d'une fois. Au sujet de Schwarzkopf, maîtresse de maison, une anecdote du producteur Suvi Grub.
1: L'un de mes souvenirs les plus anciens à Abbey Road, je m'en souviens avec elle, c'est au cours d'un déjeuner. Et elle était partie en me disant « je vais préparer une salade ». 10 minutes plus tard, toujours rien. Je me dis « bon, bah, je vais peut-être aller l'aider quand même ». Cela me paraissait vraiment bien long pour préparer une salade. Et quand je suis arrivé à la cuisine, en lui disant « puis-je vous aider ?», je l'ai trouvé en train

0: train d'observer et de décortiquer chaque feuille de la laitue, la retournant dans tous les sens et me disant « Votre laitue doit être absolument propre !» Et je la revois, enlevant avec précaution chaque petit bout de la salade un petit peu dure.
1: En ce début des années 50, un pays résiste encore à l'ascension de la soprano, les États-Unis. En 1949, Rudolph Bing a pris la tête du Metropolitan Opera de New York, où il restera 22 ans pour l'un des mandats les plus brillants de l'histoire du lyrique. Or, Bing est farouchement opposé à l'engagement d'artistes s'étant trop compromis avec le régime nazi. En particulier, il a fait de Schwarzkopf une persona non grata. Le Met étant un passage obligé pour les théâtres américains, voilà qui ferme la porte des États-Unis.

Précisons que Rudolf Bing était très au fait de la politique culturelle du Troisième Reich. Né à Vienne, dans une famille juive, en 1902, il avait débuté sa carrière au Deutsche Oper de Berlin, là même où Schwarzkopf devait plus tard être engagé. Il en avait été chassé par les nazis en 1933. Il s'était alors exilé en Grande-Bretagne, où il avait participé à la création du festival de Glyndebourne, bien avant de rejoindre les États-Unis. Autant dire que sur cette période, Bing était informé. Il aurait déclaré un jour à la chanteuse Martha Mödel « Je peux oublier que Schwarzkopf a porté l'uniforme nazi et a eu une liaison avec un colonel américain après la guerre, mais je ne peux lui pardonner, après tout cela, d'avoir osé épouser un juif ».

0: D'autres que Bing n'ont pas oublié. Pour contourner son interdit sur le Met, Walter Legg a organisé pour Elizabeth un récital de leader au Town Hall de New York le 25 octobre 1953. Le soir du concert, devant la salle, des manifestants se sont installés pour dénoncer les accointances passées de la soprano avec le régime nazi. Il n'empêche, comme l'avait prévu Legg, ses débuts en récital, très appréciés, serviront à Schwarzkopf de passeport américain. Dans la foulée, elle est engagée par l'opéra de San Francisco.
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Quelques heures après ce récital, Elisabeth reprend l'avion pour la Suisse. Au cours du vol, elle finit d'apprendre le rôle de Léonore de Fidelio pour une série de concerts avec Karajan. Un rôle lourd, écrasant même, hors de ses capacités naturelles. Léonore réclame une voix de soprano dramatique, ce que Schwarzkopf n'a jamais été. Ce choix un peu imprudent lui permet tout de même de se produire à nouveau, aux côtés de Martha Mödel, justement, et Wolfgang Wingassen. C'est toujours ça.

0: En cette année 53, Schwarzkopf a encore assuré des dizaines de représentations, dont une trentaine avec Karajan, le reste étant partagé entre Clemens Krauss, Victor de Sabata ou Wilhelm Furtwängler. Autant dire, les plus grands de l'époque. À propos, la rancœur de Furt à l'égard de Karajan ne faiblit pas. Un jour qu'ils se croisent à Munich, le maître interpelle la chanteuse avec acidité. « Alors, qu'est-ce que vous chantez ce soir? L'Elvire de Monsieur K ?» Elle répond du tac au tac.
1: « Seulement celle de Mozart, Herr Doktor. »«
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Dans cet univers très émotionnel qu'est l'opéra, son caractère bien trempé lui joue parfois des tours. Ainsi, en février 54, à la Scala de Milan, Schwarzkopf chante Marguerite, de Faust, face au Méphisto du grand Boris Christophe. À la générale, celui-ci lance, malencontreusement semble-t-il, un crachat à l'endroit même où elle doit s'agenouiller pour apparaître à Faust. Elle lui fait part de son mécontentement en des termes très directs et sans se préoccuper un instant des spectateurs qui assistent au scandale, médusés. Colère de la femme du chanteur, persuadée que la soprano a voulu humilier son mari devant les journalistes. L'épisode sonnera la fin de la collaboration de la basse célèbre avec Walter Legg, qui donna au passage le nom de Boris à son chien le plus braque.

À propos de son écurie d'artistes, c'est alors que prend forme ce qu'on appellera plus tard la Team Leg, une compagnie informelle dédiée principalement aux disques, formée de musiciens exceptionnels et profitant de conditions elles-mêmes exceptionnelles. D'abord, l'orchestre, le Philharmonia, que Leg a créé au sortir de la guerre avec les meilleurs instrumentistes londoniens. Il y a les chefs, Karajan, Ackermann, Furtwängler, Sabata. Et côté chant, l'ensemble Mozart de Vienne, mais aussi Nikolai Gedda, Maria Callas, bientôt Christa Ludwig, Dietrich Fischer-Dieskau et Schwarzkopf, bien évidemment. Avec cette troupe invraisemblable, Leg est en train de réaliser une petite révolution.

Dans les années 40, le disque ne relevait guère que du témoignage. Fred Geisberg, le pionnier des producteurs, disait « Nous sommes là pour prendre des photographies sonores ». Avec Legge, c'est tout autre chose. Lui considère le disque comme un objet musical à part entière, qui doit servir de référence et de modèle. Non plus une photographie, avec ses potentiels défauts, mais un produit artistique parfait, conçu pour l'éternité. C'est la raison pour laquelle il lui faut les meilleures conditions de travail, les meilleurs artistes et les meilleures distributions possibles dans chaque répertoire. Pour aboutir à un résultat artistique haut de gamme, Legge a mis au point une méthode de travail basée sur des heures de répétition sous la houlette d'un directeur artistique cultivé, informé, exigeant et impitoyable, lui-même. Pour le lead, Elisabeth appelait cela Walter crucifiant le pianiste. Legge se considérait comme producteur au sens non seulement financeur, mais surtout maître d'œuvre des séances d'enregistrement. Avec des compétences musicales telles qu'il pouvait, tant pour le style que pour la technique, se faire l'interlocuteur pointilleux de n'importe quel artiste. Schwarzkopf racontera souvent comment il reprit un jour Maria Callas elle-même sur les haches aspirées, lui donnant une leçon de legato si précise que la diva dut s'enfermer un après-midi entier pour s'exercer.

0: La méthode LEG exige des musiciens non seulement excellents, mais perfectionnistes, autocritiques, travailleurs, ayant une haute idée de ce que le disque peut représenter en termes artistiques, et avec des standards d'excellence qu'on n'avait jamais portés si haut. Voilà ce qu'en disait Elisabeth elle-même.
1: Le disque est plus terrible. Il montre la plus petite faute. C'est un œil sans pitié. Et il oblige à chercher une perfection peut-être impossible. Mon mari, Walter, il a changé la profession de producer, comme vous savez. Avant lui, le disque gravait en un moment de musique. Peut-être merveilleux, comme il serait sur la scène. Lui, il a obligé ses chanteurs à chercher, à être encore plus exact, plus concentré. On ne réussit pas toujours à être aussi bon que le voulait le compositeur. C'est vrai, hein? Oui. Mais on réussit toujours à être meilleur que soi-même. Comment est-ce que vous dites improvement?
2: Des progrès.
1: Des progrès. Hein? On a fait des progrès? Le disque était une école de musique où j'ai travaillé de tout mon cœur avec Walter pendant plus de 30 années. Ah oui, je crois. J'espère que j'ai fait un peu de progrès quand même.

0: Le projet de legs, qui est à la fois artistique, commercial et patrimonial, profite d'une évolution qu'on a déjà évoquée. La commercialisation, en 1948, des premiers disques micro-sillons, 33 tours minute, dit long play, longue durée. Le couple va s'appuyer sur cette innovation pour renouveler l'idée même de programme. André Tuboeuf.
1: Il s'était préparé en enregistrant d'abord des 78 tours et des 78 tours des mêmes morceaux, Bis du bei mir qui commençait ce micro-sillon, Labend Empfindung de Mozart, etc. Mais avec le micro-sillon, ce qui est devenu possible, ça a été pour eux d'organiser un récital, c'est-à-dire une écoute suivie. Et le récital, ce n'est pas un artiste qui montre les différentes facettes de son talent, c'est devenu un artiste qui montre les différentes facettes du génie d'un compositeur, s'il s'agissait d'un récital Hugo Wolf, ou d'un genre, comme le lead. Ensuite, quand on les a reportés en CD, la durée du CD étant évidemment plus grande, on y a ajouté des fill-up, qui allaient un peu dans le style de la chose, mais qui, par définition, rompaient l'unité, la continuité, la cohérence d'un programme. Et j'ai entendu, enfin, pendant 20 ans de suite, une fois qu'elle était veuve et qu'elle n'avait plus Walter pour crier à sa place et en son nom, Elisabeth qui était prête à prendre un parapluie pour taper sur les gens de EMI qui venaient la voir en Suisse, là, chez elle. Elle disait, nous avons mis un tel soin à trouver l'intonation, le timbre, et tout ce travail d'orfèvre se trouvait fichu en l'air par le fait que les disques perdaient leur programme d'origine et perdaient leur sonorité d'origine.

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1: 1954 est à nouveau une grande année d'enregistrement pour Schwarzkopf. En mai, le Baron de Ziegen, Wienerblut et Une nuit à Venise de Johann Strauss fils avec l'irremplaçable Otto Ackermann. En juin, le Requiem de Verdi avec Sabata. Un requiem que Maria Callas a d'ailleurs décliné. Chantant la partie de mezzo, elle serait apparue en second, derrière la soprano, ce qui était inenvisageable. Callas en second sur l'affiche, enfin, vous n'y pensez pas.

Du 30 juin au 7 juillet, à Londres, Schwarzkopf participe à un autre formidable enregistrement avec Karajan, Ariane Anaxos, de Richard Strauss. À ses côtés, Rita Streich et Irmgard Seyfried, l'une et l'autre délicieuses.

0: Jean-Jacques Grelot.
1: L'Ariane Anaxos de 54 fait partie de ces enregistrements qui devaient marquer l'histoire selon la nouvelle conception du disque de Walter Legg. Donc il fallait réunir le meilleur orchestre possible, le meilleur chef possible, les meilleurs chanteurs pour ces rôles-là et réaliser un ensemble. Il fallait que ce soit un ensemble. Et Ariane Anaxos, c'est vraiment un opéra d'ensemble. Et il faut arriver à faire tenir tout ça. C'est une horlogerie de précision. Alors évidemment, avec le Philharmonia, avec Karajan, tout jeune, encore à cette époque-là, un peu moins épris de pure beauté sonore, il avait l'équipe idéale. On a une Schwarzkopf qui est un petit peu à l'apogée de son équilibre entre justement la diseuse, la coloriste, très lyrique. Elle n'a jamais chanté ce rôle-là sur scène, mais elle y est tellement naturelle qu'on a l'impression qu'elle l'avait déjà beaucoup rodée, tellement la caractérisation est profonde. On peut s'amuser à voir d'ailleurs comment elle change complètement de couleur entre le prologue où elle n'est que la diva qui fait ses caprices et l'acte lui-même où elle devient l'héroïne. Et on a l'impression vraiment là que cette métamorphose n'a jamais été aussi bien réussie à mon sens.

Une semaine plus tard, en 8 jours également, c'est au tour de Così fan tutte et de Mozart de trouver une version absolue. Des heures de répétition avec une distribution internationale, pensée par Legge autour des meilleurs mozartiens du moment, chacun absolument idoine dans son rôle. Nan Merriman, Rolando Panerai, Lisa Otto, Leopold Simono et Elisabeth, qui chante Fiordiligi pour la première fois. Un autre sommet, et cette fois avec les récitatifs. On a intitulé l'épisode précédent « Les années miraculeuses », celles qu'on est en train de vivre ne sont pas mal non plus.

À l'automne, les États-Unis commencent à s'ouvrir avec une tournée de récital qui mène Schwarzkopf à Pittsburgh, Boston et même Chicago avec Fritz Reiner. L'activisme de l'aigle pour la carrière de sa femme finit par payer même là où les résistances sont les plus fortes. Ah, j'ai oublié, la France. Le 23 juillet, elle a chanté pour la première fois au festival d'Aix-en-Provence. Une soirée de leader où le chef Hans Rosbaud s'est mis au piano. Encore un moment d'anthologie.

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1: Ce n'est pas en quelques mots que je puis songer à évoquer dignement sa puissante personnalité de chef qui s'avérait pleinement à la hauteur des chefs-d'œuvre qu'il faisait revivre devant nous dans la véracité même de leur esprit. De nombreux disques et enregistrements sur bande nous restent aujourd'hui pour nous en conserver l'écho. Beethoven et Wagner étaient ses dieux. Et par ses soins, il semblait que leur génie nous parlait directement. Ainsi s'affirmait-il de la race des plus grands, et sa perte a-t-elle laissé un vide irréparable dans le monde de la musique?
2: Le 30 novembre 1954, Wilhelm Furtwängler meurt d'une pneumonie à Baden-Baden. Il avait 68 ans. La disparition de ce commandeur de l'orchestre bouleverse tout l'équilibre des forces dans le monde musical. En quelques heures, Karajan devient LE chef désormais incontournable. Ce qui va infléchir ses rapports avec Walter Legg. Des rapports basés sur l'amitié, oui, mais aussi sur la conscience aiguë pour chacun de ses intérêts. Tant que ses intérêts se complétaient, la relation fut idyllique. Mais Karajan acquérant sa pleine autonomie, Legg va lui être, disons, moins nécessaire. Ce dont Elisabeth, un jour prochain, fera aussi les frais. On y reviendra.

1955, année de son 40e anniversaire, Schwarzkopf enregistre avec Walter Gieseking des Kinderlieder dont le pianiste est l'auteur. Exquis petit bijou plein d'esprit d'enfance. Au mois d'avril, tout repentant d'avoir méprisé Franz Lehár et peut-être conscient du succès qu'il pourrait en tirer, Karajan s'est imposé face à Ackermann pour l'ultime des opérettes de Johann Strauss, La Chauve-souris. Avec une team legs idéale, Streich, Geda, Kunz et Elisabeth, plus irrésistible que jamais.

0: Cette année-là aussi, après un récital au Royal Festival Hall, la soprano grave des duos de Monteverdi, Carissimi et Dvorak avec Irmgard Seyfried, deux oiseaux chambristes dont les voix se mêlent comme au paradis. Enfin, malgré leurs entrelacs vocaux et leurs sourires complices pour les photos, Schwarzkopf garde sa langue vipérine. Un jour qu'on lui demande « Comment va Irmgard ?» Elle répond
1: « Irmgard, vous voulez dire Madame Seyfried ? Vous savez, nous sommes très différentes. C'est étrange d'ailleurs. Je suis née allemande, mais j'ai toujours été viennoise par nature. Alors qu'elle, elle est restée très allemande. Enfin, avec ses origines paysannes, il est remarquable qu'elle soit devenue ce qu'elle est aujourd'hui. »

Sous la houlette de son mari, Schwarzkopf continue de défricher les répertoires les plus variés. En juin, à Helsinki, elle chante ainsi des Lieder de Jean Sibelius en présence du compositeur que Legge défend depuis les années 30. Résultat hasardeux pour la langue, paraît-il, mais plus qu'honorable pour le chant.

Ce Sibelius nous donne l'occasion de dire à quel point la voix de Schwarzkopf était phonogénique. Elle fut la première chanteuse de l'histoire à se trouver si naturellement valorisée, magnifiée, sublimée même par l'enregistrement. Bien sûr, elle est alors la femme du plus puissant producteur du moment. Oui, elle arrive à maturité justement dans une période de croissance économique mondiale dont le disque tire un profit inespéré. Mais tout cela ne pouvait suffire. Il fallait cette voix, tout simplement destinée au disque.

Janvier 1956, 2 ans après l'avoir enregistré, Schwarzkopf porte Fiordiligi à la scène. Un rôle compliqué pour elle. Elle craint même que Walter ne lui ait confié que pour ruiner sa voix et la garder ainsi près de lui. Autour d'elle, une équipe rétrospectivement prestigieuse, mais qui ne l'est pas encore, pour cause de jeunesse des protagonistes. Ni le metteur en scène, Giorgio Strehler, ni le chef, Guido Cantelli, ni les chanteurs, Luigi Alva, Nan Merriman, Graziella Schiutti, ne sont encore les vedettes qu'ils deviendront bientôt. Enfin, j'ai cité Strehler un peu vite. En découvrant les décors, affreux selon lui, il s'est littéralement enfui en jurant dans pas moins de 4 langues. Cantelli a dû prendre la suite et ainsi sauver ce cosy dont Elisabeth dira que c'est ce qui se rapprochait le plus pour elle de son idéal scénique.

0: L'été à Salzbourg est lui aussi très mozartien. Avec des noces de Figaro, Schwarzkopf retrouve Seyfried et Kuntz, rejoints par la génération montante, Christa Ludwig et Dietrich Fischer-Dieskau, qui sont en train de devenir les artistes phares des productions Leg. À la baguette, Karl Böhm, dont la soprano disait que, mis à part Georges Sell, c'était le chef le plus facile à travailler.
1: Avec Böhm, il n'y a jamais eu la moindre discussion, jamais de divergence. Comme si nous faisions cela depuis 100 ans. Alors qu'avec Karajan, il fallait toujours être sur ses gardes.

0: Pour la reposer de ses soirées lyriques, Elisabeth chante régulièrement en concert les quatre derniers leaders de Strauss, tantôt avec Karajan, tantôt avec George Sell. Et puis elle donne des soirées de leaders, pas seulement avec Gerald Moore. Ainsi débute une collaboration avec la pianiste Jacqueline Bonneau, qui pendant une dizaine d'années sera son accompagnatrice quand la soprano passera par Paris. 40 ans plus tard, la Française livrait un témoignage passionnant du travail avec Schwarzkopf et avec son mari.
1: C'était extraordinaire, parce que j'ai beaucoup appris, Mme Schwarzkopf, avec surtout son mari, Walter Legge, avec qui j'ai travaillé. Je me rappelle un festival de Menton, le matin du concert, il nous faisait travailler. Et d'abord, il fumait à côté de moi, ce qui était rien pour moi encore, mais pour sa femme, qui était à un mètre, deux mètres de lui au plus. Et alors, il nous a fait travailler, il nous reprenait, et sa femme aussi, pour une double croche qui n'était pas en place. Je l'ai suivie pendant 12 ans.
2: On dit qu'elle a un caractère difficile.
1: Je ne crois pas. C'est faux de dire ça. C'est parce que quand une artiste est nerveuse, et puis que... Non, parce qu'elle pouvait être très, très adorable. Hein. Mais elle était... Je crois, Walter Legge était très, très sévère pour elle. Hein. Alors, quand on était toutes les deux, on travaillait, c'était merveilleux.

Côté disque, Die Klug de Karl Orff inaugure son travail avec le jeune Wolfgang Zawalisch. Mais la grande affaire de l'année 56, c'est Alice Ford du Falstaff de Verdi que Schwarzkopf enregistre en juin avec Karajan. Selon un modèle déjà bien rodé, les répétitions, longues et minutieuses, aboutissent à un enregistrement longtemps avant les représentations prévues pour l'année suivante à Salzbourg. En Alice, la soprano trouve son rôle de comédie, avec un second degré et un sourire en coin d'un charme désarmant.

Le 12 décembre, elle retrouve Karajan, à Berlin cette fois, pour graver en studio Le Chevalier à la Rose. Enregistrement, là encore, formidable, l'une des plus belles versions de l'œuvre. Schwarzkopf s'y donne la réplique à deux jeunettes, en Sophie, Teresa Stich-Randall, en Octaviane, Christel Ludwig. Pour Elisabeth, la maréchale est déjà le rôle de sa vie, celui de la fuite du temps, qu'elle a gravé à l'acmé de sa carrière, mais aussi de ses possibilités vocales. Car qui dit acmé dit fatal déclin, on en verra bientôt les prémices.

0: À propos de ce disque, on a dit que c'est Schwarzkopf qui avait décidé l'aigue à prendre Christa Ludwig en octavienne. Elle-même a rectifié plus tard.
1: Je n'aurais rien osé de tel. Il m'aurait répondu, mon cœur, tu apprends, tu travailles, tu chantes et tu me laisses m'occuper de mes affaires.
0: Enfin, la mezzo fut l'une de celles avec qui sa voix s'est le plus divinement mariée.

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1: 1957. Du 9 au 15 juillet, Schwarzkopf chante Liou de Turandot à la Scala de Milan avec Tullio Serafine et Maria Callas. Grande estime artistique entre les deux stars, on l'a dit à l'épisode précédent. Les lionnes savent sans doute qu'elles ont plus à perdre à se battre qu'à s'entendre. 3 ans auparavant, se croisant au restaurant milanais chez Biffy, on les a même entendus se prêter à une séance de gymnastique respiratoire et à une compétition d'aigus des plus spectaculaires. Et c'est semble-t-il l'allemande qui a alors donné une petite leçon à la grecque. Enfin, cette Turandot est leur seul disque en commun. Étrange attelage tout de même, ces deux voix ne viennent vraiment pas du même monde.

0: Septembre 57, retour au studio pour un Strauss qui va marquer le dernier grand tournant de la carrière d'Elisabeth Schwarzkopf. Capriccio, un opéra de chambre, conversation en musique, comme dit le sous-titre, mais avec tous les moyens du grand genre. Walter Legg a concocté une distribution comme il sait faire, où tout est pensé pour l'idéal. À la baguette, Wolfgang Sawallisch, accompagnateur et répétiteur attentif, autant que chef précieux. Côté chanteur, Christa Ludwig, Dietrich Fischer-Dieskau, Eberhard Wächter, Hans Rotter. Seul problème, Fischer-Dieskau, dont la voix n'est pas très puissante, prend ombrage des performances insolentes de Wächter et de Rotter. Enfin, plus important, Elisabeth découvre avec Madeleine un autre et ultime rôle de sa vie. Jean-Jacques Grolot.
1: Avec Madeleine, elle trouve un petit peu la quintessence de ce qu'elle a déjà fait dans La Maréchale. C'est un rôle où les mots ont une importance énorme et je pense qu'il n'y a jamais eu personne ni avant ni après elle pour donner leur exact poids à chacun des mots, surtout dans cette scène finale qui est quand même extraordinaire. Elle a fait un premier enregistrement dans les années, au début des années 50, en 54 je crois que c'était, avec Otto Ackermann, qui était assez phénoménal de beauté, de simplicité, de légèreté. Et quand elle y revient 3 ans après avec Sawallisch pour l'intégrale qui est restée célèbre, je pense que là, elle a encore approfondi ce rôle avec encore plus de profondeur, des couleurs tonales qui sont incroyables. Et elle disait, c'est ça ma voix. Et là, je me reconnais. Elle n'aimait pas beaucoup sa voix sur CD. Hein. Et là, elle était contente d'enfin pouvoir se reconnaître. C'était assez intéressant.

0: Capriccio nous donne l'occasion de redire l'importance de la langue allemande pour Elisabeth Schwarzkopf.
1: Elle a un rapport à la langue qui est très viscéral. Donc, on comprend qu'elle ait eu ce goût du lied. Ce qui me semble important, c'est qu'elle a essayé de trouver le juste équilibre entre l'intrication du mot et de la musique. Alors, elle l'a fait selon des critères qui étaient les siens, selon une époque. Donc, aujourd'hui, j'entends beaucoup de jeunes chanteurs dire que c'est un peu maniéré, elle en fait un peu trop. Mais écoutez ce qui se faisait à l'époque, et vous verrez que elle n'était pas la plus maniérée de ce qu'on a aujourd'hui au disque. Elle a eu, bien sûr, des modèles comme par exemple Lotte Lehmann, qui était aussi une grande diseuse. Elle a travaillé auprès des meilleurs chanteurs de lied de l'époque, avec Gerhardt, avec Tiana Lemnitz. Enfin, c'était quand même une école qui lui a été transmise de première main. Et elle en a fait quelque chose d'assez unique parce qu'elle avait ce goût de la langue. Elle vivait à côté de Zurich, à Zumikon. Et elle était exaspérée par l'accent suisse-allemand, qui lui écorchait les oreilles. Elle disait « mais ce n'est pas possible !» Et je me souviens de crises, parce qu'elle était parfois quand même assez entière. Elle avait vraiment beaucoup de mal quand on écorchait la langue allemande. C'était quelque chose d'assez sacré pour elle, oui. «

Puisqu'on parle disque, en juillet 58, la BBC lui demande son île déserte, les enregistrements à écouter quand on est seul au monde. Traditionnellement, les artistes choisissent les titres des autres, pas Schwarzkopf, qui ne retient que ses propres disques. Requiem allemand, quintette des maîtres chanteurs, fugue finale de Falstaff avec Karajan, Mozart avec Gieseking, Wolf avec Gerald Moore. Sa justification, la liste lui permet de revivre sa vie et de réentendre ses merveilleux collègues. Moins une île déserte donc qu'un point d'étape. Pas encore un bilan, mais on s'en approche.

0: L'été qui suit à Salzbourg est presque banal, cosy et Figaro. Le plus original, en septembre, Schwarzkopf enregistre la Missa Solemnis de Beethoven avec Karajan. C'est le début de la fin avec l'Autrichien, qui depuis la mort de Furtwängler est devenu omnipotent dans le monde musical. Nommé chef à vie du Philharmonique de Berlin 3 ans auparavant, il a dans la foulée conquis le Festival de Salzbourg et l'Opéra de Vienne. Côté disque, il est sur le point de signer avec Deutsche Grammophon. Il n'a donc plus besoin ni d'elle, ni de Walter, avec qui le rapport de force s'est déjà inversé. Ingratitude ? Oh, sans doute. Mais le couple qui connaissait très bien Karajan aurait-il dû s'en étonner ? Même s'il leur restera encore quelques productions scéniques, ce Beethoven flamboyant sera leur dernier disque fait à trois.
1: So, now we can record. Allez, go, more, allez.

0: Les États-Unis finissent par s'ouvrir. À l'automne 58, Schwarzkopf passe à Los Angeles et à San Francisco, où elle est devenue une quasi-habituée. Elle y chante « La fiancée vendue » de Smetana en anglais. Une expérience épouvantable, dira-t-elle.
1: C'était terrible. Passer au-dessus de l'orchestre avec tous ces « the », vous pouvez chanter tant que vous voulez, on ne vous entend pas.

0: L'année 1959 est celle du bicentenaire de la mort de Haendel. À l'occasion, Schwarzkopf apprend plein de rôles, pour Jules César, Hercule, Belshazzar, Judas Maccabée. En août, il y a même un messie avec Thomas Beecham. Ce dernier, à presque 80 ans, est toujours très en verve. Il vient de se marier pour la troisième fois avec une jeunesse. Lors des répétitions, il multiplie les allusions graveleuses, dont celle-ci. Numéro 26, mesdames, si vous regardez votre partition avec attention, vous verrez précisément à quel endroit ces messieurs doivent entrer. Elisabeth, très prude et scandalisée, elle téléphone à Walter en sortant de scène.
1: Je ne travaillerai plus jamais avec ce clown.

L'été est venu, elle doit réenregistrer la chauve-souris, cette fois en stéréo. L'aigle, longtemps réticent devant cette nouveauté, a finalement décidé de l'adopter. Mais un matin, dans son jardin, en faisant son yoga, elle se rétablit mal. Un petit vaisseau se rompt dans sa gorge, un mois d'arrêt obligé. La chauve-souris se fera sans elle. Elisabeth ne retrouvera sa voix qu'à l'occasion d'un séjour en Italie, en passant par la grotte de Cume, là où jadis, dit-on, la Sibylle rendait ses oracles.

Lors de cet été en Italie, Walter et Elisabeth se retrouvent à Ischia chez le compositeur William Walton. Karajan est également présent avec la jeune Eliette qu'il a épousée l'année précédente. Lors d'une séance de mini-golf des messieurs, les dames papotent de leur côté. Soudain, le chef se tourne vers elle, rageur. « Mais vous n'allez pas la fermer? Vous voyez pas que je me concentre ?» Pour une partie de mini-golf, c'est quand même un peu too much. L'autocratisme naturel chez le chef a pris avec la réussite des proportions décomplexées. Il ne se serait surtout jamais permis cela 5 ans auparavant. La fin de l'idylle amicale entre le couple et Karajan annonce aussi la fin du règne de l'aigle sur le monde musical et le crépuscule d'Elisabeth Schwarzkopf. Un déclin, oui, mais dont on verra au prochain épisode qu'il nous réserve encore de sublimes moments.

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1: Elisabeth Schwarzkopf, Les Ténèbres et la Gloire, Lionel Esparza. 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
0: Au troisième épisode de notre série, on a évoqué la rencontre d'Elisabeth Schwarzkopf avec celui qui fut son grand partenaire de lead, Gerald Moore. Mais on ne les a entendus ensemble que fugitivement. Voici de quoi réparer ce dommage. Des extraits de l'italienisches Liederbuch d'Hugo Wolf, donnés lors d'un concert mémorable à Salzbourg en 1957. On aura ainsi une idée de la complicité qui était la leur.

Quelques leaders d'Hugo Wolf chantés le 19 août 1957 au festival de Salzbourg par Elisabeth Schwarzkopf avec à ses côtés Gerald Moore. Wolf fut toute sa vie au cœur du travail de Schwarzkopf, on le sait. Avec Wagner, ce fut autrement compliqué, on l'a suggéré au quatrième épisode de cette série quand on a parlé de Bayreuth. Elle laisse tout de même au disque quelques moments d'anthologie dans ce répertoire aussi. Par exemple ce duo entre Elsa et Ortrud au deuxième acte de Lohengrin, pour lui donner la réplique, rien moins que Christa Ludwig.

0: Elisabeth Schwarzkopf et Christa Ludwig en duo dans un extrait du deuxième acte de Lohengrin de Richard Wagner. L'orchestre Philharmonia a été dirigé par Heinz Wallberg en mai 1958. La suite de notre saga, Elisabeth Schwarzkopf, est à suivre sur France Musique, francemusique.fr et l'appli Radio France.
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